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2: Jésus n'est pas venu pour se faire servir, mais il est venu pour servir et donner sa vie pour libérer une multitude de gens. Matthieu chapitre 20, verset 28.

0: notre vie a basculé quand mon père est décédé. J'avais seulement 10 ans.
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0: Salut, c'est Hassan, j'ai 21 ans et j'aimerais te raconter mon histoire. Je suis né en Guinée dans une famille aimante avec un grand frère et une grande sœur. Comme la grande majorité des Guinéens, nous étions musulmans. Notre vie a basculé quand mon père est décédé. J'avais seulement 10 ans et ça a été un moment très difficile pour nous. Lorsque ma grande sœur qui vivait en France est revenue au pays pour les obsèques, j'ai appris qu'elle était devenue chrétienne grâce à une amie qui l'avait invitée à l'église. Là, elle avait découvert Jésus. Ma sœur m'a encouragé à aller moi aussi à l'église. Il y en avait une près de chez nous. Et aussi à prier. Elle m'a dit « Prie avec sincérité et demande à Dieu de se révéler à toi ». C'est ce que j'ai fait. Peu de temps après, j'ai fait un rêve très marquant. Je me voyais devant cette église que ma sœur m'avait recommandée. Et là, une femme me disait « Lis la Bible, c'est important, elle va t'aider ». À mon réveil, je n'arrivais pas à oublier ces paroles. J'ai commencé à lire la Bible et plus je la lisais et plus je découvrais qui était Jésus et ce qu'il avait fait pour moi. En lisant la Bible, puis à travers plusieurs autres rêves où Jésus m'est apparu, j'ai été convaincu qu'il m'aimait personnellement et qu'il voulait changer mon cœur, ma vie, mon avenir éternel. Alors que j'avais perdu mon père, j'ai aussi découvert que Dieu était un père qui m'aimait et qui ne m'abandonnerait jamais. Au niveau du comportement, le changement a été radical. Alors qu'avant, j'étais souvent en colère, je parlais mal, je trichais, j'insultais, je rendais les coups. Dieu m'a permis d'apprendre à pardonner, à être honnête, à aimer les autres. Bien sûr, quitter l'islam n'a pas été simple et je n'ai pas pu en parler tout de suite autour de moi. Mais petit à petit, mon entourage a vu le changement. À ma grande surprise, mon frère, qui pourtant m'avait fortement recommandé de ne pas m'égarer loin de la religion musulmane, s'est lui aussi tourné vers la foi chrétienne. Aujourd'hui, je peux témoigner que Jésus m'a sorti des ténèbres, que sa vérité m'a rendu libre et que par son sacrifice à la croix, il m'a purifié de mes péchés. Pendant longtemps, je pensais que la question était de savoir quelle était la bonne religion. En rencontrant Jésus, j'ai compris qu'en fait, je n'avais pas besoin d'une nouvelle religion, j'avais besoin d'un sauveur.
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0: est très bon, très patient. 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

Hey, tu connais la nouvelle ? Jésus a dit « Je suis la lumière du monde. Celui qui me suit ne marchera pas dans les ténèbres, mais il aura la lumière de la vie. » Combien d'hommes et de femmes vivent une nuit sans fin ? La nuit des craintes et des angoisses ? La nuit de la maladie et de la mort ? La nuit du mensonge et de la dissimulation ? La nuit d'une religion vaine et vide de sens ? Cela fait trop longtemps que le jour n'a plus paru dans ta vie. Tu marches dans l'obscurité, tâtonnant à la recherche d'une porte de sortie. Tu dis « Qui me fera voir la lumière ?» Jésus a déclaré « Je suis la lumière du monde. Celui qui me suit ne marchera plus dans les ténèbres, mais il aura la lumière de la vie. » Je ne te parle pas d'une religion. La religion a de tout temps favorisé un climat ténébreux d'ignorance. Et l'obscurantisme religieux a parfois plongé des peuples entiers dans la nuit du mensonge et de l'erreur. Mais là où, malgré leurs belles promesses, les religieux et religions de tous bords ont échoué, Jésus se dresse comme un phare dans la nuit. Il offre une direction et une espérance éternelle. Regarde-le, rayonnant de lumière, d'une lumière pas comme les autres, une lumière qui ne s'éteint point, une lumière qui perce les ténèbres les plus épaisses, la lumière de la vie. Il est la véritable lumière qui, en venant dans le monde, éclaire tout homme. Ta vie est-elle plongée dans la nuit du péché ? Ouvre la fenêtre de la foi en Jésus-Christ. Laisse la lumière envahir ton cœur. Laisse-la te communiquer la vie. Laisse-la éclairer ton chemin et ouvrir ton horizon. À tous ceux qui l'ont reçu, à ceux qui croient en son nom, Jésus, la lumière, donne le pouvoir de devenir enfant de Dieu. Nouvelle perspective, nouvel horizon. Une lueur d'espoir transperce le brouillard. Un rayon de lumière éclaire ton cœur et ton âme. Accepte Jésus dans ta vie. Laisse-le dissiper les ténèbres de ton existence. Oui, Jésus est la lumière du monde. Celui qui le suit ne marchera pas dans les ténèbres, mais il aura la lumière de la vie. Si ça, c'est pas une bonne nouvelle.

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2: Jésus n'est pas venu pour se faire servir, mais il est venu pour servir et donner sa vie pour libérer une multitude de gens. Matthieu chapitre 20, verset 28.

0: Dieu est très bon, très patient. Il sait attendre. Est-ce que tu t'en moques? 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
1: Salut à tous les auditeurs d'Essentiel Radio, c'est Chris d'Elevation Worship. Notre nouvelle chanson, Alléluia, repose sur une vérité toute simple. Je ne me suis pas réveillé ce matin par hasard. Dieu m'a offert une journée supplémentaire. Et c'est à moi de choisir comment l'utiliser. Cette chanson proclame, je suis venu pour louer Dieu. C'est pour cela que je me suis réveillé aujourd'hui. 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So no matter what I'm walking through, peu importe ce que je traverse, Dieu mérite d'être loué. Peu importe comment je me sens, il reste fidèle et mérite ma louange.

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0: saisons changent, les épreuves passent, et les promesses de Dieu demeurent. 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

0: 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Il sait attendre. 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

0: Hey, tu connais la nouvelle ? Si quelqu'un est en Christ, il est une nouvelle création. Les choses anciennes sont passées, voici, toutes choses sont devenues nouvelles. T'as jamais rêvé de prendre un nouveau départ dans la vie ? Pouvoir tourner la page, laisser derrière toi toutes ces choses qui font de ton passé un fardeau bien trop lourd à porter. Eh bien, finis les vieux rêves poussiéreux et place à une réalité miraculeuse. Si quelqu'un est en Christ, il est une nouvelle création. Les choses anciennes sont passées et voici, toutes choses sont devenues nouvelles. Tu t'es souvent surpris à penser « Ah, si je pouvais tout recommencer, si je pouvais seulement avoir une autre chance, s'il y avait un moyen. » On t'a dit qu'avec des si, on pourrait mettre Paris en bouteille. Moi, je t'affirme que si quelqu'un est en Christ, il est une nouvelle création. En Christ, certainement le meilleur endroit où l'on puisse se trouver, car Dieu était en Christ, réconciliant le monde avec lui-même. En Christ, tu rencontres Dieu. En Christ, tu te rencontres toi aussi. Tu retrouves ta véritable identité, ce pourquoi tu as été créé. En Christ, c'est par le pardon des péchés, l'opportunité d'un nouveau commencement et la promesse d'un avenir éternel extraordinaire. Jésus se propose de devenir le point de rupture d'avec ton passé et le point de départ pour une nouvelle destinée. Oui, si quelqu'un est en Christ, il est une nouvelle création. Les choses anciennes sont passées, voici, toutes choses sont devenues nouvelles. Si ça, c'est pas une bonne nouvelle.
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2: Jésus n'est pas venu pour se faire servir, mais il est venu pour servir et donner sa vie pour libérer une multitude de gens. Matthieu chapitre 20, verset 28.
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4: Salut, je m'appelle Yacinta et voici mon histoire. Je viens d'une famille sans problème et j'avais tout pour réussir. Malheureusement, dès le CM2, je suis devenue accro à la cigarette et plus tard en quatrième, au cannabis. Au lycée, vers 16-17 ans, mes parents ont divorcé et j'ai arrêté de parler à mon père. Après ça, ça a été une véritable descente aux enfers. J'ai rencontré un homme qui se disait chrétien et qui est devenu mon petit ami. J'ai eu l'occasion d'aller avec lui quelques fois dans une église évangélique, mais ça ne m'a pas du tout parlé. Même si ce fut l'occasion de recevoir une Bible, ma première Bible. En échec scolaire, j'ai arrêté mes études et j'ai enchaîné les petits boulots pour subvenir à mes besoins et payer les factures. Si vous m'aviez croisé à l'époque, vous n'auriez jamais soupçonné la vie chaotique que je menais. Les joints, l'alcool, les aventures sans lendemain, voilà à quoi ressemblait mon quotidien. J'ai commencé à avoir des insomnies et à faire des crises d'angoisse. À chaque fois que j'étais prise de panique, j'avais la sensation de ne plus pouvoir respirer, que mon cœur était sur le point de s'arrêter. C'était incontrôlable, au point que mon travail a fini par en pâtir. Bref, j'avais l'impression d'avancer dans un labyrinthe sans jamais trouver la sortie. En 2019, suite à des migraines, on m'a diagnostiqué une tumeur au cerveau. Tumeur bénigne selon les médecins, mais dont la nouvelle m'a complètement dépassée. D'autant que quelques jours plus tard, j'apprenais le décès soudain d'une amie suite à une tumeur cérébrale. Mon premier réflexe a été d'ouvrir cette Bible que j'avais depuis mes 16 ans. Et pour la première fois, j'ai prié. Dans la même semaine, Dieu que je ne connaissais pas, mais qui visiblement me connaissait, a mis sur ma route une amie d'enfance. Elle m'a parlé de sa foi et son témoignage m'a donné envie de rencontrer ce Jésus dont elle me parlait. Je l'ai accompagnée un jour à l'église et dès le début de la réunion, je me suis mise à pleurer, réalisant les conséquences de mes péchés. Le soir même, pour la première fois depuis je ne sais combien d'années, j'ai dormi sans prendre de somnifères ni fumer de joint. Le lendemain, je n'ai pas pu m'empêcher d'en parler à mon ami. Je voulais comprendre ce qui m'était arrivé. C'était comme si le poids qui pesait sur ma vie avait totalement disparu. Je me sentais légère, en paix et heureuse. C'est un sentiment que rien ni personne n'avait jusque-là réussi à me procurer. Ce bonheur et cette paix intérieure, j'ai compris que c'était Jésus qui me les avait donnés. Il a entendu mon appel à l'aide et il m'a libérée et pardonnée de mes péchés. Non seulement il a agi dans mon cœur, mais aussi dans ma vie familiale et professionnelle. J'ai pu renouer avec mon père, à qui je n'avais pas parlé depuis des années. Et j'ai aussi repris mes études que j'ai réussies. Mon quotidien a totalement changé. Les crises d'angoisse et mes addictions ont disparu. Je n'ai plus besoin de somnifères pour m'endormir et j'ai totalement arrêté de fumer. Quant à ma tumeur au cerveau, je n'ai plus aucune crainte. Même si elle nécessite un suivi, je reste en paix et confiante parce que je sais que ma vie est entre les mains de Jésus. Il est mon refuge, celui qui m'aide à mener chaque jour une vie stable. Il est le sauveur de mon âme, celui qui m'accompagne sur le chemin de la vie jusque dans l'éternité. Je m'appelle Yacinta. Jésus a changé ma vie et c'est mon histoire.
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2: Jésus n'est pas venu pour se faire servir, mais il est venu pour servir et donner sa vie pour libérer une multitude de gens. Matthieu chapitre 20, verset 28.

faut savoir qu'avant d'être une chanson, Replica, c'est un mouvement qu'on a lancé dernièrement dans notre église La Chapelle, basée à Montréal, au Québec. Donc voici l'histoire et le message de notre chanson. On s'est senti poussé à réarticuler ce que ça signifie pour nous d'être un disciple. Un disciple, c'est quelqu'un qui s'engage à être avec Jésus pour devenir comme Jésus et faire comme Jésus faisait, afin de devenir un réplica de Jésus.

dépoussiérer nos guitares électriques et nos amplis, parce qu'on a voulu créer quelque chose qui rock, quelque chose d'engageant, de rassembleur, dans lequel on sent qu'on est en mouvement tous ensemble à la suite de Jésus. Alors aujourd'hui, on est tellement content de partager avec vous notre titre Réplica. C'est En Écoute sur les ondes d'Essentiel Radio.

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J'étais souvent perdu, sans direction, et je me demandais quel était le véritable but de mon existence. Ce qui a changé pour Franck. Hello tout le monde, moi c'est Franck. Pour vous raconter ce qui a changé pour moi, il faut revenir en 2012. J'avais 17 ans et à l'époque, je cherchais un sens à ma vie. Extérieurement, tout pouvait sembler normal. Mais à l'intérieur, il y avait un vide que rien ne semblait pouvoir combler. J'étais accro aux réseaux sociaux, j'étais devenu influenceur, je faisais la promotion de marque, je gagnais de l'argent, je visais la célébrité. Mais malgré tout ça, il me manquait une véritable paix et une réelle espérance. J'étais souvent perdu, sans direction, et je me demandais quel était le véritable but de mon existence. Puis un jour, j'ai rencontré Jésus-Christ. C'est en 2023. Mon oncle chrétien m'a invité à l'accompagner à l'église évangélique qu'il fréquentait. La première fois, rien n'avait changé, mais j'y suis quand même retourné, jusqu'à ce que je comprenne que ce n'était pas simplement une nouvelle religion ou une philosophie de vie qu'il me proposait, mais c'était une relation personnelle avec Jésus qui pouvait transformer mon cœur. J'ai découvert un Dieu qui m'aimait tel que j'étais, qui m'offrait son pardon, sa grâce et une espérance qui ne dépendait plus des circonstances. Aujourd'hui, je ne suis plus le même. Les difficultés existent toujours, mais je ne les traverse plus seul. Le Seigneur est devenu mon refuge, ma force et mon guide. Il a donné un véritable sens à ma vie et une paix que je ne connaissais pas auparavant. Je sais désormais que mon identité ne repose plus sur mes réussites ou mes échecs, mais sur l'amour de Jésus pour moi. Si je m'adresse à vous, c'est pour témoigner que Jésus-Christ change réellement les vies. Il a changé la mienne et je lui serai reconnaissant toute ma vie. Grâce à lui, j'ai trouvé une espérance vivante, un avenir et la certitude que je ne marcherai plus jamais seul. Ce qui a changé pour Franck. 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

0: Hey, tu connais la nouvelle ? Jésus est vivant. Il a marché sur notre terre il y a de cela 2000 ans, et pourtant, il est encore vivant. Mis à mort par crucifixion, son décès a été constaté, son corps mis au tombeau, et pourtant, il est encore vivant. On se croirait presque dans un scénario hollywoodien autour du fameux thème de l'immortalité. Sauf que là, c'est pas du cinéma. Indiana Jones et ses collègues peuvent toujours le chercher. Qu'ils creusent, qu'ils fouillent tombeaux et sépulcres, ils ne le trouveront pas. Oh, ne cherchez pas parmi les morts celui qui est vivant. Christ est mort, mais bien plus, il est ressuscité et il a dit « Je suis vivant pour toujours ». Où sont les grands de ce monde ? Les grands hommes qui ont marqué l'histoire de l'humanité, grands savants, grands politiques, grands philosophes, rois et empereurs, papes et prophètes. Leur grandeur a été défaite dans la mort. La fleur se fane, la force s'envole, la poussière retourne à la poussière. Pour beaucoup d'entre eux, on a conservé une tombe, un mausolée. Mais de Jésus, et de Jésus seul, on peut dire « le tombeau est vide ». Oui, Jésus est vivant. Quelle nouvelle ! Mort, où est ta victoire ? Christ a triomphé par sa résurrection d'entre les morts. Le prince de la vie a muselé le pouvoir de notre ennemi. La mort est vaincue. Nous avons une espérance. Si Christ est ressuscité, Dieu ressuscitera aussi par Jésus et avec lui ceux qui sont morts. Proclame ce message. Fais-le savoir autour de toi. Jésus est vivant, il se rencontre encore aujourd'hui. Jésus est vivant, il donne la vie à ceux qui croient en lui. Jésus est vivant et je vivrai pour l'éternité avec lui. Si ça, c'est pas une bonne nouvelle.
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2: Bonjour à tous, l'acte 3 de la contestation lycéenne. Les élèves sont de nouveau appelés à se mobiliser aujourd'hui pour dénoncer leurs conditions d'apprentissage. Une trentaine de manifestations sont annoncées à Paris, mais également à Tours, Rennes, Toulouse ou encore Lille. Des établissements devraient également toujours faire l'objet de blocages. Un mouvement soutenu ce mardi par les syndicats. Une intersyndicale de l'éducation nationale a ainsi appelé à se joindre au mouvement lycéen, y compris par la grève. En parallèle, 600 établissements ont été perturbés hier. Plus de 5000 personnes ont été placées en garde à vue depuis le début des revendications lycéennes. 1800 font l'objet de poursuites selon le ministère de la Justice. 10 enquêtes ont également été ouvertes par l'inspection générale de la police nationale. Dans le reste de l'actualité, une mesure phare de la proposition de loi intégrale de lutte contre les violences sexistes et sexuelles adoptée. Les députés ont approuvé hier la création d'unités spécialisées au sein de la police judiciaire afin d'éviter les classements sans suite. Les élus qui ont ensuite partiellement vidé l'article de sa substance. Un amendement voté peu après précise en effet que le non-recours à ces nouvelles brigades n'entraînerait pas la nullité de la procédure. Plus de 140 000 personnes se sont inscrites pour voter à la primaire de gauche. L'annonce hier soir de la commission d'organisation de ce scrutin peu après la clôture des inscriptions. Le premier tour aura lieu les 9 et 10 octobre. Les votants devront départager les 5 candidats en lice. Ségolène Royal, Emmanuel Morel, Raphaël Glucksmann, Olivier Faure et Jérôme Guedj. Un nouveau vol d'œuvres d'art en France. L'Apocalypse, livre inspiré du texte de Saint Jean, a été dérobé. Les faits se sont déroulés dans la nuit de dimanche à lundi au centre d'art contemporain pour un dissoir dans le Puy-de-Dôme. Cet ouvrage a notamment été illustré par 14 des plus grands peintres, dont Salvador Dali. Une enquête a été ouverte. Et puis en football, les Bleus ont renversé le match hier contre la Belgique. Après avoir été menée 1-0, l'équipe de France s'est finalement imposée 4-1 pour ce quatrième match de la Ligue des Nations. La France qui conserve la première place du groupe 1. Excellent début de journée à tous.
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4: Jésus n'est pas venu pour se faire servir, mais il est venu pour servir et donner sa vie pour libérer une multitude de gens. Matthieu chapitre 20, verset 28.

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0: avec Masterpieces sur Essentiel, bien plus que de la radio. Il est pas tout à fait 7h, mais soyez quand même les bienvenus sur Essentiel. Moi, c'est Tim. Le direct n'a pas encore commencé. Je vais vous accompagner à partir de 7h jusqu'à 9h officiellement. Mais je me suis dit, j'ai un peu de temps. Et si je prenais le micro et je prenais l'antenne un petit peu avant, bah, vous savez quoi, je vais vous parler de Charlie Perry, justement, et de ce morceau Masterpieces. C'était de la douceur, de la poésie, bien évidemment. Et puis une dose de réconfort pur pour vous au réveil ce matin. Elle est revenue avec sa pépite folk pop qui nous rappelle à quel point nous avons de la valeur. Je vais vous parler de l'histoire de ce morceau, tiens. Ça a été écrit avec son père, Casey Beathard, qui est un auteur légendaire de Nashville, hein, si vous ne le saviez pas. Le titre s'inspire de l'idée que Dieu ne fabrique rien en série. Hein, contrairement à certaines usines que nous avons ici en France, en Europe et sur Terre, tout simplement. Même une vie qui semble brisée ou en morceaux, la chanson Masterpieces de Charlie Perry vient rappeler que chaque personne est façonnée comme une œuvre d'art unique. Masterpieces, c'est la pièce maîtresse, si vous voulez. Et on est tous les pièces maîtresses de Dieu. Et ça, c'est plutôt cool, c'est plutôt sympa. Ça veut dire qu'on a tous de la valeur, on est tous uniques. Et ça, c'est merveilleux. Mais quoi de mieux pour démarrer cette nouvelle journée et ce nouveau début d'heure sur Essentiel? Moi, je vous le demande, hein, quoi de mieux, franchement, hein.
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0: Et ça y est, il est officiellement 7h. Bienvenue sur Essentiel, bien plus que de la radio. Il y aura un point sur l'actualité ce matin. On va également faire un point sur la météo. 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C'est le numéro de téléphone pour me joindre ce matin par SMS ou par message vocal WhatsApp. Mais avant ça, comme je l'ai dit, on retrouve Clémence Lobary ce matin et on fait un point sur l'actualité de ce mardi 6 octobre avec le flash info de la rédaction. Bonjour.
3: Bonjour à tous. L'acte 3 de la contestation lycéenne. Les élèves sont de nouveau appelés à se mobiliser aujourd'hui pour dénoncer leurs conditions d'apprentissage. Une trentaine de manifestations sont annoncées à Paris, mais également à Tours, Rennes, Toulouse ou encore Lille. Des établissements devraient également toujours faire l'objet de blocages. Un mouvement soutenu ce mardi par les syndicats. Une intersyndicale de l'éducation nationale a ainsi appelé à se joindre au mouvement lycéen, y compris par la grève. En parallèle, 600 établissements ont été perturbés hier. Plus de 5000 personnes ont été placées en garde à vue depuis le début des revendications lycéennes. 1800 font l'objet de poursuites selon le ministère de la Justice. 10 enquêtes ont également été ouvertes par l'inspection générale de la police nationale. Dans le reste de l'actualité, une mesure phare de la proposition de loi intégrale de lutte contre les violences sexistes et sexuelles adoptée. Les députés ont approuvé hier la création d'unités spécialisées au sein de la police judiciaire afin d'éviter les classements sans suite. Les élus qui ont ensuite partiellement vidé l'article de sa substance. Un amendement voté peu après précise en effet que le non-recours à ces nouvelles brigades n'entraînerait pas la nullité de la procédure. Plus de 140 000 personnes se sont inscrites pour voter à la primaire de gauche. L'annonce hier soir de la commission d'organisation de ce scrutin, peu après la clôture des inscriptions. Le premier tour aura lieu les 9 et 10 octobre. Les votants devront départager les 5 candidats en lice. Ségolène Royal, Emmanuel Morel, Raphaël Glucksmann, Olivier Faure et Jérôme Guedje. Un nouveau vol d'œuvres d'art en France. L'Apocalypse, livre inspiré du texte de Saint Jean, a été dérobé. Les faits se sont déroulés dans la nuit de dimanche à lundi au Centre d'art contemporain pour un dissoir dans le Puy-de-Dôme. Cet ouvrage a notamment été illustré par 14 des plus grands peintres, dont Salvador Dali. Une enquête a été ouverte. Et puis en football, les Bleus ont renversé le match hier contre la Belgique. Après avoir été menée 1-0, l'équipe de France s'est finalement imposée 4-1 pour ce quatrième match de la Ligue des Nations. La France qui conserve la première place du groupe 1. Excellent début de journée à tous.
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0: Allez debout la France, vous écoutez Essentiel et ce mardi 6 octobre s'amorce sous un ciel à deux visages. Si vous vous réveillez dans le nord-est, c'est du tout bon, le soleil brille sans partage. En revanche, le parapluie sera votre meilleur allié dès ce matin du Languedoc-Roussillon jusqu'à l'est de la Corse avec de petites pluies tenaces. Ailleurs sur l'ouest et le sud, comptez sur un ciel hésitant entre nuages et éclaircies avec déjà quelques gouttes sur la pointe bretonne. Pour le mercure au saut du lit, c'est le grand écart, une vraie fraîcheur domine du grand est à l'Auvergne avec 8 à 11 degrés, tandis qu'on respire une grande douceur de la Bretagne au sud-ouest avec 13 à 18 degrés au compteur. Excellente matinée à tous. On reste ensemble ce matin sur Essentiel.
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4: Jésus n'est pas venu pour se faire servir, mais il est venu pour servir et donner sa vie pour libérer une multitude de gens. Matthieu chapitre 20, verset 28.
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0: Bienvenue sur Essentiel, bien plus que de la radio. Moi, c'est Tim et je vous accompagne tous les matins du lundi au vendredi de 7h à 9h dans le 7-9 d'Essentiel. Alors, plein de choses à vous raconter, plein de choses à vous raconter. Mais la priorité pour l'instant, c'est que vous m'envoyez, si vous voulez un t-shirt Essentiel gratuitement, un message vocal sur WhatsApp au 07 87 250 777 et vous me dites si, pourquoi vous méritez d'avoir ce t-shirt Essentiel et qu'est-ce que vous allez faire de ce t-shirt. Voilà, si vous avez un vocal qui est suffisamment convaincant, je vous envoie gratuitement votre t-shirt Essentiel. 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Vous pouvez vous en servir. 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C'est jusqu'à... Allez, il est 7h. On va dire qu'il est 7h05, d'accord? On arrondit, il est 7h05 jusqu'à 7h20. Voilà, ça vous laisse 15 minutes pour m'envoyer un message vocal sur WhatsApp au 07 87 250 777 et pour me dire pourquoi est-ce que vous méritez de recevoir un t-shirt Essentiel et qu'est-ce que vous allez faire avec ce t-shirt. Alors, je vous ai dit que j'ai plein de choses à vous partager, mais ce qu'on va faire, c'est qu'on va faire les choses dans l'ordre, une chose après l'autre. On va commencer par écouter de la musique ce matin sur Essentiel.
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0: Et on démarre cette première musique de l'heure avec Lindy, un groupe de frères et sœurs qui vient de Suède sur Essentiel. Voici Same Page. Très bon réveil, vous êtes sur Essentiel, bien plus que de la radio. Smart.

0: Dieu est très bon, très patient. Il sait attendre. Est-ce que tu t'en moques? Cette bonté de Dieu te pousse à changer ta vie. Tu ne le sais donc pas?
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2: 7h08, Essentiel. Salut, c'est mardi, c'est le 6 octobre 2026. C'est une journée où il y a plein de choses à raconter aujourd'hui. Je vais revenir sur tous les événements d'aujourd'hui d'ici quelques minutes dans le 7-9 d'Essentiel. Mais avant ça, je voulais vous rappeler que ce matin, les anecdotes pour faire la différence au boulot sont de retour. Ce sera dans à peu près 5 minutes ce matin sur Essentiel. Je vais vous parler de la montre Swatch. Parce que vous ne le savez peut-être pas, mais l'industrie horlogère suisse a été sauvée par une décision de simplification radicale. Je vous en parlerai, il y aura une leçon à retenir bien évidemment et vous pourrez la partager avec vos collègues aujourd'hui pour faire la différence au boulot justement. Il y aura à 7h30 un son pour toi. Oui, exactement, on est mardi, hein, comme tous les mardis, Annette débarque dans le 7-9 d'Essentiel. Elle prend, trois minutes pour nous faire son petit show, sa petite chronique avec l'histoire, le message et l'énergie d'un morceau sélectionné par ses soins pour bien démarrer la semaine. Et puis il y aura également, en fin d'heure, vers 7h43, je vais vous partager une info insolite. Alors ça, je peux vous dire, je l'ai découverte, écoutez, c'est simple, il est 7h09, je pense que je l'ai découverte il y a genre vraiment 30 minutes maximum, vraiment. Je crois que j'ai pas fait plus court que ça. Il y a 30 minutes maximum, j'ai fait la rencontre sur internet d'un papy de 94 ans assez exceptionnel. Je vous parlerai de lui ce matin, un petit peu avant 8h. Oui, et puis pour la suite du programme, on verra. Voilà, une chose après l'autre, on a le temps. 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Hier, c'était Lou depuis Saint-Chapt, 12 ans, qui a remporté son t-shirt. Vous aussi, vous pouvez ce matin avoir votre t-shirt Essentiel. 07 87 250 777. On poursuit la matinée sur Essentiel, bien plus que de la radio, avec de la musique. C'est signé Limo Blaze, Marizou et Oba Renji. This kind of love. Ça va vous mettre de bonne humeur ce matin. Il est 7h10. Montez le son. Vous êtes sur Essentiel.

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1: 7h13 sur Essentiel, bienvenue, moi c'est Tim et ce matin je vais vous parler de l'industrie horlogère suisse. Elle a été sauvée par une décision de simplification radicale. C'est votre anecdote pour faire la différence au boulot, hein, vous l'aurez bien compris. Je vais vous parler de la montre Swatch. Dans les années 80, l'horlogerie suisse s'effondre face au quartz japonais. Vous le savez, si vous ne le saviez pas, petit point historique et culture pour vous ce matin. Nicolas Hayek, qui fait partie de l'horlogerie suisse Swatch, décide de repenser entièrement la fabrication et au lieu de monter 91 pièces métalliques complexes dans un boîtier, puisque c'était la composition des montres à l'époque, il va décider avec Swatch de simplifier le mécanisme à 51 pièces montées, soit une quarantaine de moins, directement dans le boîtier en plastique monobloc. Cette réduction d'assemblage va diviser les coûts par, écoutez bien, par 4. Il va sauver l'industrie horlogère suisse à ce moment-là. Alors, quelle est la leçon à retenir de cette anecdote pour faire la différence au boulot? Eh bien, quand le marché exige plus d'agilité, réduire le nombre de composants est plus efficace parfois que de baisser la qualité. Et oui, peut-être que ça peut vous parler pour une autre dynamique dans votre travail et à votre poste, mais c'est l'anecdote pour faire la différence au boulot. Il faut la partager, hein, c'est important. Bah oui, sinon elle perd de son sens. C'est une anecdote pour faire la différence au boulot. C'est pas une anecdote pour la culture générale. Je pourrais faire une anecdote pour la culture générale, mais c'est pas encore prévu au programme. Voilà, pour l'instant, c'est l'anecdote pour faire la différence au boulot. Et pour faire la différence, par contre, dans votre journée, dans votre matinée, surtout dans votre cœur et dans votre tête, voilà de la musique sur Essentiel. C'est signé Milo, ça s'appelle Yaya. Bienvenue.

0: Je vous le dis, quand un seul pécheur change sa vie, Dieu est dans la joie. Sa joie est plus grande que pour 99 personnes justes qui n'ont pas besoin de changer leur vie.
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2: 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Après, sinon, il faudra attendre demain entre 7h05 et 7h20 sur Essentiel. Bien plus que de la radio. On est mardi. On est le 6 octobre 2026. Et aujourd'hui, c'est la Saint-Bruno. Donc déjà, premièrement, si vous vous appelez Bruno, vous me faites un petit SMS, un petit message WhatsApp. Salut Tim, moi je m'appelle Bruno, est-ce que tu peux me faire une dédicace? Eh bah oui, bien sûr, je vous fais une dédicace à vous les Bruno ce matin. 07 87 250 777. Il faut savoir que Bruno, Saint Bruno, voilà, c'est le fondateur de l'ordre des Chartreux au 6e siècle. J'ai failli oublier mes cours d'histoire avec les chiffres romains, vous savez. Il est connu pour son vœu de silence et je me suis dit que je n'aurais pas pu, moi, faire ce vœu de silence. Voilà, je suis animateur radio, mon métier, ça consiste justement à vous parler. Déjà, vous ne me voyez pas, vous ne savez pas à quoi je ressemble, on ne peut pas se voir dans la vraie vie, vous avez juste ma voix pour vous accompagner. Si je fais vœu de silence, on est mal pour les deux heures d'émission, clairement. Donc je ne vais pas faire vœu de silence, par contre je vais faire une dédicace, comme dit, à tous les Bruno qui sont à l'écoute ce matin sur Essentiel, bien plus que de la radio, sur l'application mobile Essentiel Radio ou sur le site essentielradio.com. Vous me faites un SMS ou un message WhatsApp si vous êtes... J'ai dit WhatsApp ? Oui, c'est bon, j'ai compris, j'ai cru que j'avais dit WhatsApp. Non, c'est un P, c'est pas un B, Timothée. Vous me faites un SMS ou un message WhatsApp si vous appelez Bruno et que c'est votre journée aujourd'hui. 07 87 250 777. Il arrive fort, hein. C'est John Reddick sur Essentiel. Tell somebody. Les 7h19, je vous souhaite un très bon réveil, un très bon début de matinée. On est mardi matin, vous êtes sur Essentiel, c'est Tim. Salut, salut.

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1: Essentiel, bien plus que de la radio. Bienvenue dans moins d'une dizaine de minutes. Annette va me rejoindre dans le 7-9 d'Essentiel dans la matinale avec un coup de cœur musical à partager. Ça s'appelle Un son pour toi. C'est les coulisses du titre, c'est son histoire, c'est le message d'encouragement qu'il porte finalement. Et tout ça, vous le retrouvez en podcast sur essentielradio.com. Donc déjà, vous retrouvez tous les précédents sons pour toi sur essentielradio.com ou sur notre application mobile Essentiel Radio. Mais si vous voulez découvrir en exclusivité celui d'aujourd'hui, c'est-à-dire celui du mardi 6 octobre 2026, eh bien rendez-vous à partir de 7h30 ce matin dans le 7-9 d'Essentiel. C'est dans 7 petites minutes. Voilà.

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1: Il est 7h26. Dans moins de 5 minutes ce matin, vous allez retrouver Un son pour toi, votre chronique préférée du mardi avec Annette qui sera avec moi dans le 7-9 d'Essentiel. Ce matin, elle met la lumière sur le morceau. Je l'ai sous les yeux le morceau, honnêtement. Je pourrais vous dire quel est le nom de l'artiste, quel est le nom du morceau. D'ailleurs, je peux vous dire que c'est le type de morceau qui contient dans son titre un autre titre. Voilà, c'est tout. C'est le seul indice que j'ai envie de vous donner. C'est pas le seul indice que je peux vous donner, mais c'est le seul indice que j'ai envie de vous donner. Voilà, ce matin. Pour découvrir l'intégralité de ce morceau, restez bien avec moi ce matin et avec nous, puisqu'Annette débarque dans quoi? Dans 3 minutes ce matin sur Essentiel, bien plus que de la radio. Avant ça, voici Shadé avec Vivre sans toi sur Essentiel. Là.

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1: Vous savez, il est quelle heure là? Ben oui, il est bientôt 7h30. Vous savez ce que ça veut dire 7h30? Ça veut dire que c'est l'heure de votre rendez-vous. Un son pour toi, c'est proposé par Annette. Tiens, elle est là. Salut Annette.
2: Salut Tim, hello à tous les connectés. Cette semaine, pour introduire mon coup de cœur musical, je vous pose une question. Est-ce que le chemin le plus simple est forcément le meilleur? Je vais m'expliquer dans quelques secondes, mais d'abord, voici un extrait de Road Less Traveled de Joel Barnes. Un son pour toi.
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On ne va pas se mentir les amis, qui n'a jamais cherché à prendre des raccourcis? Pour atteindre sa destination, toutes les astuces, chemins de traverse et autres gagneurs de temps sont les bienvenus. Et souvent, on transpose cette attitude dans la vie. On cherche le chemin le plus simple, le plus confortable, celui qui nous évite les galères, nous apporte une réussite sans trop d'efforts et nous simplifie la vie. En écoutant Joel Barnes chanter « Road Less Traveled », c'est-à-dire le chemin le moins fréquenté, je me suis tout de suite dit que le message de ce single méritait qu'on s'y arrête. Cette chanson ne fait pas de publicité mensongère ou, excusez du terme, de racolage pour nous vendre une foi bien sous tout rapport. L'artiste avoue lui-même qu'il n'a jamais été du genre à suivre les règles et qu'il refuse le schéma d'une foi qui serait la réplique exacte de celle de son voisin. Non, sa foi, Joe l'a définie par le choix qu'il a fait un jour de suivre Jésus sur une route pas très tendance et peu populaire. Il préfère de loin s'attacher à Jésus plutôt que de recevoir les honneurs et les couronnes terrestres. So you can keep your earthly crowns, find me somewhere washing feet, I'm singing. Suivre Jésus, lui qui s'est présenté comme le chemin, la vérité et la vie, sans nous offrir la fausse promesse que cette vie serait un long fleuve tranquille, bien au contraire. À celle ou à celui qui décide de marcher à sa suite, Jésus a très clairement annoncé qu'il empruntait un chemin étroit et resserré. Il a même parlé de « porter sa croix », exprimant ainsi que la vie chrétienne pouvait coûter. Pourtant, l'alternative n'est pas meilleure. Comme le chante Joel Barnes, le monde nous propose souvent du factice. On nous promet monts et merveilles, bonheur, réussite, argent, image parfaite, reconnaissance, mais rien de tout ça n'arrive à combler le vide intérieur qui se cache au fond des cœurs. Jésus, lui, propose autre chose. Pas une vie sans difficulté, pas une existence où tout serait réglé comme par magie, mais une vie avec lui. Une vie où, dans les bons comme dans les mauvais jours, tu n'avances plus tout seul parce qu'il est avec toi. Choisir Jésus, c'est choisir le seul chemin qui donne la vraie vie. Alors aujourd'hui, j'ai envie de te laisser cette invitation de la chanson « Give me Jesus, donne-moi Jésus ». Pas une religion, pas des règles, pas des réponses toutes faites, mais une personne, le Fils de Dieu lui-même, Jésus. Celui qui t'appelle à le suivre, qui t'aime, qui veut marcher avec toi et qui peut donner un nouveau sens à ta vie. Alors quel que soit le chemin que tu as pris jusqu'ici, peut-être qu'aujourd'hui est le bon moment pour te demander « Et si je choisissais de le suivre ?» Road Less Traveled de Joel Barnes, c'est mon son pour toi.

0: Seigneur est le maître de l'univers. C'est lui qui a fait les groupes d'étoiles. Il change l'ombre épaisse en lumière du matin.
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3: Non, je crois pas que ce soit possible. Moi, je crois pas que ce soit possible qu'on manque le son pour toi. Mais si jamais c'était le cas, sachez que vous pouvez retrouver Annette avec le son pour toi et tous les précédents sons pour toi en allant sur notre site internet essentielradio.com ou sur notre application mobile gratuite Essentiel Radio. Vous êtes sur Essentiel dans le 7-9. Moi, c'est Tim. Je vous accompagne jusqu'à 9h. Dans quelques instants, je vous parlerai d'un homme de 80 combien que je dise pas de bêtises, attendez, 94 il me semble de mémoire, exactement, c'est ça, 94 ans. 94, oui, 94 ans, il est assez exceptionnel, il a pas juste 94 ans, hein, parce qu'il y a plein de personnes qui ont 94 ans sur Terre. Mais non, mais je vais vous parler là d'un vécu exceptionnel, d'une situation de vie assez exceptionnelle, et puis je vous parlerai de plein d'autres choses. Aujourd'hui, c'est une journée spéciale, mardi 6 octobre, mais avant ça, sur Essentiel, voici Warrigal avec Besoin de toi. C'est un magnifique appel à l'aide, un cri du cœur et en même temps, une magnifique chanson pour nous mettre de bonne humeur ce matin sur Essentiel, bien plus que de la radio. Bienvenue.

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1: C'est génial avec ce morceau parce qu'il l'a composé en pleine nuit après un moment de grande vulnérabilité. Ça veut être un titre d'aveu d'une dépendance assumée. L'idée, c'est qu'il n'y a aucune honte en fait à reconnaître ses limites et à crier qu'on a besoin d'aide pour continuer d'avancer face aux épreuves. C'était War Eagle avec Besoin de toi sur Essentiel. Vous le retrouvez bien sûr sur essentielradio.com ou sur l'application mobile gratuite Essentiel Radio. C'est un single indépendant qui pose les bases de son premier EP en préparation. Donc pour toutes celles et ceux qui supportent War Eagle, restez bien connectés, ça devrait arriver dans pas très longtemps, parce que War Eagle, il est plutôt productif hein, quand même. Nos artistes ont du talent, comme il faut le dire, avec ce single qui a franchi le cap des 25 000 écoutes sur les plateformes de streaming et cumule plus de 18 000 vues sur YouTube lors de sa sortie le mois dernier. C'était en septembre dernier, septembre 2026. Quand même, faut le faire. Voilà, nos artistes ont du talent, contrairement à nos animateurs radio. Enfin, je parle pour moi, hein, les autres animateurs radio d'Essentiel sont très talentueux. Vous retrouvez Franck dans Boombox Time de 21h à 22h le jeudi et Annette aussi. Tiens d'ailleurs, dans la Worship Station de 21h à 23h le samedi. Dans moins de 3 minutes, je vais vous parler de Nemesio. C'est un monsieur de 94 ans. Il a une vie un petit peu particulière. Je vous raconte tout ça juste après le morceau de One Common. C'est Eyes on You sur Essentiel, bien plus que de la radio.

0: Dieu est très bon, très patient. Il sait attendre. Est-ce que tu t'en moques? Cette bonté de Dieu te pousse à changer ta vie. Tu ne le sais donc pas?
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2: Salut, il est 7h44, c'est Tim, vous êtes sur Essentiel, bien plus que de la radio. Et ce matin, oubliez la fibre optique, oubliez Netflix, oubliez les factures d'électricité qui pèsent un petit peu sur le moral. Ce matin, je vais vous faire prendre une grande bouffée d'air pur, direction l'Espagne, avec le boss absolu du minimalisme. Il s'appelle Nemesio, il a 94 ans et tenez-vous bien, ça fait des dizaines d'années qu'il vit tout seul, caché au milieu des arbres. Aucun réseau, aucun courant électrique, aucun réseau de voisins. Il n'a pas le fameux Francis qui, le dimanche matin, fait de la perceuse très tôt pour avancer sur ses travaux de cuisine, parce que tu comprends, il faut faire la cuisine, il faut la rénover. Non, ça n'existe pas. Pendant que nous, on est en train de péter un câble dès que le Wi-Fi rame pendant plus de 2 secondes, mais lui, il coupe son bois à la hache, il cultive ses petits légumes, et puis il se chauffe à la cheminée. Incroyable quand même, en 2026. Et alors le plus fou, c'est que à presque un siècle d'existence, puisque je rappelle, 94 ans, Nemesio, eh ben il est en pleine forme, il est frais comme un gardon, c'est incroyable. Je suis plus esquinté que lui, c'est pour vous dire à quel point c'est grave, hein, quand même. Hein. Quand on lui parle de partir en maison de retraite, ou je sais pas moi, par exemple, de s'acheter une télévision, eh ben il se met à rigoler et il répond qu'il est l'homme le plus libre du monde. Et ça, c'est magnifique, je trouve. Franchement, quand on voit le stress de la ville, on peut se dire que ce remède anti-coup de vieux, bah, ça doit valoir le détour quand même. Par contre, ma question, c'est combien de temps pourriez-vous tenir coupé de tout, en pleine nature, sans votre smartphone, sans internet, sans personne? Est-ce que vous tiendriez une heure, une journée, une semaine, un week-end? Vous me balancez votre record d'estimation personnelle au 07 87 250 777 et pendant que vous m'écrivez, moi je vous passe Caleb et John sur Essentiel avec Godspeed. Bienvenue, vous êtes dans le 7-9, moi c'est Tim, je suis avec vous jusqu'à 9h ce matin, on est mardi, je suis content d'être avec vous, vraiment.

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1: Je ne sais pas si vous vous en souvenez, mais en début d'émission, je vous ai dit qu'aujourd'hui, mardi 6 octobre, c'était la Saint-Bruno. Donc premièrement, si vous avez un Bruno dans votre entourage, vous lui envoyez un SMS ou un message WhatsApp au 07 87 250 777. Et puis vous lui faites une dédicace en direct sur Essentiel. Ou alors, avec son numéro à lui, tout simplement, vous lui envoyez un message à lui directement. Voilà. Vous pouvez lui faire une dédicace via Essentiel, via moi, dans le direct, dans le 7-9 d'Essentiel. Ou alors, vous pouvez directement lui souhaiter un... Faites comme vous voulez. Du coup, c'est la fête aujourd'hui de Bruno. Bruno, l'animateur qui est du côté de Fun Radio. Hein, vous le savez bien, il vous accompagne tous les matins. Je ne sais pas si vous avez l'habitude d'écouter les autres radios. Hein, voilà, je ne sais pas si vous prenez l'habitude ou si vous êtes exclusivement Essentiel. Ça, c'est cool. D'ailleurs, si vous êtes exclusivement Essentiel, ça me fait bien plaisir. Ça nous fait bien plaisir avec toute l'équipe. Mais moi, c'est le seul Bruno que j'ai en référence, si vous voulez. Je ne connais aucun autre Bruno que celui-ci. Donc, c'est un petit peu compliqué pour moi d'aborder la Saint-Bruno sans avoir de Bruno à fêter. Vous me comprenez, hein? Je sais que vous me comprenez. Si vous voulez faire une dédicace à un Bruno ce matin, vous envoyez un SMS au 07 87 250 777 ou un message vocal WhatsApp. Et puis moi, je passe votre dédicace en direct. Puisque c'est la Saint-Bruno, voici l'un des deux dictons du jour. À la Saint-Bruno, les feuilles tombent dans le tuyau. Et des feuilles qui tombent dans un tuyau, ça obstrue le tuyau en question. Si c'est un tuyau d'aspirateur, si c'est un tuyau pour, l'évacuation des eaux usées, par exemple. Donc peut-être qu'un petit ménage d'automne s'impose. Voilà, c'est peut-être l'occasion. Vous vous demandiez quand est-ce qu'on refait un coup de ménage. Et voilà, aujourd'hui. Aujourd'hui, c'est l'occasion de faire un petit ménage d'automne. Voilà, c'est cadeau. C'est l'idée qui vous est proposée dans le 7-9 d'Essentiel. Nathan Maloba et Son of God, il n'y a que toi sur Essentiel. Voilà, bon réveil, belle matinée. Vous êtes dans le 7-9.

0: Je vous le dis, quand un seul pécheur change sa vie, Dieu est dans la joie. Sa joie est plus grande que pour 99 personnes justes qui n'ont pas besoin de changer leur vie.
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2: On approche doucement de l'heure de 8h sur Essentiel, bien plus que de la radio. Vous êtes dans le 7-9, en direct, moi c'est Tim. Oui, en direct, hein. Ça veut dire qu'à tout moment, vous m'envoyez un SMS ou un message WhatsApp au 07 87 250 777. Et moi, je peux vous passer votre message en direct, je peux être avec vous au téléphone, passer à votre dédicace, passer la musique que vous voulez tout simplement. On est le mardi 6 octobre, c'est une journée un petit peu spéciale aujourd'hui pour tous les Bruno qui sont à l'écoute ce matin sur Essentiel. On leur fait une grosse dédicace, si vous voulez leur faire passer le message. Vous connaissez le numéro 07 87 250 777. Je vais revenir dans un instant avec une autre thématique pour cette journée du 6 octobre. Alors attention, c'est pas moi qui les invente, les thématiques. Ce sont des vraies thématiques liées à la journée du 6 octobre. Et j'ai décidé de vous en parler un petit peu autrement ce matin sur Essentiel, bien plus que de la radio. Beth Turner, accompagnée par Nathalie Grant, c'est ce que vous écoutez à 7h54. C'est Somebody's Praying. Belle matinée sur Essentiel.
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1: Vous êtes dans le 7-9 d'Essentiel et dans 3 minutes, il sera 8h. Ces 3 minutes, on va les passer avec Kezia Lopez et son morceau Sans Effet. Mais avant ça, je vous rappelle le numéro de téléphone pour me joindre en direct ce matin sur Essentiel. 07 87 250 777. Nouvelle heure, nouvelles informations à vous partager, nouveau rendez-vous à ne surtout pas manquer entre 8h et 9h dans le 7-9 d'Essentiel.

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2: Avec moi, bien sûr, il est 8h. Bonjour et bienvenue sur Essentiel, bien plus que de la radio. Bonjour la francophonie, je suis trop content de vous retrouver. Vous êtes sur essentielradio.com ou sur l'application mobile gratuite d'Essentiel Radio. Dans quelques minutes, je vous fais un petit point sur la météo. Avant ça, je retrouve Clémence Lobary. On fait un point sur l'actualité de ce mardi 6 octobre 2026. Bonjour.
3: Bonjour à tous. L'acte 3 de la contestation lycéenne. Les élèves sont de nouveau appelés à se mobiliser aujourd'hui pour dénoncer leur conditions d'apprentissage. Une trentaine de manifestations sont annoncées à Paris, mais également à Tours, Rennes, Toulouse ou encore Lille. Des établissements devraient également toujours faire l'objet de blocages. Un mouvement soutenu ce mardi par les syndicats. Une intersyndicale de l'éducation nationale a ainsi appelé à se joindre au mouvement lycéen, y compris par la grève. En parallèle, 600 établissements ont été perturbés hier. Plus de 5000 personnes ont été placées en garde à vue depuis le début des revendications lycéennes. 1800 font l'objet de poursuites selon le ministère de la Justice. 10 enquêtes ont également été ouvertes par l'inspection générale de la police nationale. Dans le reste de l'actualité, une mesure phare de la proposition de loi intégrale de lutte contre les violences sexistes et sexuelles adoptée. Les députés ont approuvé hier la création d'unités spécialisées au sein de la police judiciaire afin d'éviter les classements sans suite. Les élus qui ont ensuite partiellement vidé l'article de sa substance. Un amendement voté peu après précise en effet que le non-recours à ces nouvelles brigades n'entraînerait pas la nullité de la procédure. Plus de 140 000 personnes se sont inscrites pour voter à la primaire de gauche. L'annonce hier soir de la commission d'organisation de ce scrutin, peu après la clôture des inscriptions. Le premier tour aura lieu les 9 et 10 octobre. Les votants devront départager les 5 candidats en lice. Ségolène Royal, Emmanuel Morel, Raphaël Glucksmann, Olivier Faure et Jérôme Guedj. Un nouveau vol d'œuvres d'art en France. L'Apocalypse, livre inspiré du texte de Saint Jean, a été dérobé. Les faits se sont déroulés dans la nuit de dimanche à lundi au Centre d'art contemporain pour un dissoir dans le Puy-de-Dôme. Cet ouvrage a notamment été illustré par 14 des plus grands peintres, dont Salvador Dali. Une enquête a été ouverte. Et puis en football, les Bleus ont renversé le match hier contre la Belgique. Après avoir été menée 1-0, l'équipe de France s'est finalement imposée 4-1 pour ce quatrième match de la Ligue des Nations. La France qui conserve la première place du groupe 1. Excellent début de journée à tous.
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2: Debout la France, debout la Belgique, debout la Suisse. Vous écoutez Essentiel et ce mardi 6 octobre s'annonce un petit peu à deux visages côté ciel. Si vous vous réveillez dans le nord-est, c'est du tout bon. Le soleil brille sans partage. En revanche, le parapluie sera votre meilleur allié dès ce matin du Languedoc-Roussillon jusqu'à l'est de la Corse avec de petites pluies tenaces. Ailleurs, sur l'ouest et le sud, comptez sur un ciel hésitant entre nuages et éclaircies avec déjà quelques gouttes sur la pointe bretonne. Pour le mercure au saut du lit, c'est le grand écart. Une vraie fraîcheur domine du grand test à l'Auvergne avec 8 à 11 degrés, tandis qu'on respire une grande douceur de la Bretagne au sud-ouest avec 13 à 18 degrés au compteur. Voilà pour votre bulletin météo. Excellente matinée à tous. On reste ensemble pour cette dernière heure sur Essentiel.
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4: Jésus n'est pas venu pour se faire servir, mais il est venu pour servir et donner sa vie pour libérer une multitude de gens. Matthieu chapitre 20, verset 28.
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2: Bienvenue sur Essentiel, bien plus que de la radio. Au programme ce matin, les amis. Déjà, moi, c'est Tim. Voilà. Bonjour et bienvenue. Si vous arrivez pour la première fois sur essentielradio.com ou sur l'application mobile gratuite Essentiel Radio. Le programme, donc, pour ce matin, je vais vous partager le message essentiel du jour et je vais parler de cette rancœur accumulée qu'on peut avoir, notamment au sein du couple. Je vous en parlerai à partir de 8h13. Il y aura également à 8h30 votre tout nouveau rendez-vous. C'est nouveau depuis hier. Ça s'appelle En parler, c'est parfois la clé. C'est proposé par le collectif Rescapé, produit par l'association Trésor Média. On va parler de certains tabous, on va briser les tabous en libérant la parole ce matin. En parler, c'est parfois la clé, ce sera à 8h30. Il y aura également une petite information assez incroyable concernant une jeune femme qui est devenue bilingue professionnelle après une opération chirurgicale. Ce n'est pas une blague, voilà. C'est-à-dire que c'est l'opération qui a déclenché son bilinguisme. Voilà, vous allez en apprendre plus ce matin avant 9h sur Essentiel, bien plus que de la radio. Et puis, on n'a pas fini de parler de cette journée puisqu'il y a une invention particulière qui a eu lieu aujourd'hui. C'était il y a... C'était il y a 300 ans en arrière, hein. Facile, hein. Ouais, je peux dire ça, 300 ans en arrière. Et puis on va revenir sur la journée internationale de la géodiversité. Ce sera d'ici quelques minutes sur Essentiel, bien plus que de la radio.
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2: Avant ça, je vous ai calé Nathalie Lane avec You Stay, 8h05 sur Essentiel. Bienvenue, c'est Tim, vous êtes dans le 7-9.

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1: 8h08 sur Essentiel. Dans moins de 5 minutes, je vais vous partager le message essentiel du jour. Ce sera pour vous toutes et vous tous, mesdames et messieurs, qui êtes en couple, surtout notamment. Je vais parler de la rancœur accumulée dans le couple et notamment de ce carnet de notes qu'on peut ressortir lors des disputes. Je pense déjà que vous voyez de quoi je parle, mais je vais éclaircir le propos d'ici 5 petites minutes ce matin dans le 7-9 d'Essentiel. Avant ça, je vous rappelle le numéro de téléphone pour réagir en direct à l'émission, 07 87 250 777. Je vous donne ce numéro de téléphone et je vous pose une question. Quelle est votre plus belle photo de paysage dans votre téléphone ? Vous êtes parti en vacances cet été, le week-end dernier vous avez fait une balade en montagne ou au bord de mer, peu importe. Vous avez fait des photos magnifiques et vous aimez les montrer à tout le monde. Eh bien, envoyez-moi votre plus belle photo de paysage au 07 87 250 777. C'est la journée internationale de la géodiversité aujourd'hui, mardi 6 octobre. C'est une journée qui a été proclamée par l'UNESCO pour sensibiliser au patrimoine géologique. Donc aux roches, aux minéraux et aux paysages. C'est pourquoi je vous demande, quelle est votre plus belle photo de paysage sur votre téléphone ? Vous me partagez cette photo au 07 87 250 777. Et moi, pendant ce temps-là, non, je ne tournais pas la manivelle. Je vous passe, on ne tourne plus la manivelle en radio, c'est fini. On a tout numérique, c'est fini les disques et tout, c'est, on appuie sur un bouton. C'est le psalmiste avec En son temps sur Essentiel.

0: Seigneur est le maître de l'univers. C'est lui qui a fait les groupes d'étoiles. Il change l'ombre épaisse en lumière du matin.
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2: 8h13, bienvenue sur Essentiel, bien plus que de la radio. Vous arrivez au moment où moi, Tim, votre animateur du lundi au vendredi de 7h à 9h, eh bien, je vais vous partager le message essentiel du jour.
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2: Et ce message essentiel concerne la rancœur accumulée dans le couple. Vous avez une dispute avec votre conjoint ou votre conjointe. Vous commencez tout de suite, alors pas physiquement, d'ailleurs j'espère que vous n'avez pas physiquement un carnet de notes qui répertorie toutes les erreurs de votre conjoint ou de votre conjointe, parce que sinon, bah déjà j'aimerais pas vivre avec vous, mais en plus de ça, non mais ça va pas, non, on jette ce carnet à la poubelle, on le jette au feu, s'il vous plaît, mais vous, dans votre tête, en tout cas, vous ressortez l'historique de tout ce qui a été mal fait par votre conjoint ou par votre conjointe. Vous ressortez cette erreur qu'il a fait, vous savez, en 2019, hein, lors de la dernière dispute que vous avez eue, et là j'aimerais vous dire, attention. Attention avec un grand A, la Bible dit « L'amour ne soupçonne pas le mal et ne garde pas de registre de faute ». Alors, c'est la version Timothée, bien sûr, mais c'est paraphrasé à peu près de ce qui est dit dans ce passage de la Bible. En gros, si vous avez pardonné, eh bien vous supprimez l'historique, tout simplement. Si vous avez vraiment pardonné, peut-être que vous n'avez pas vraiment pardonné, ça c'est une autre question, c'est une autre introspection à avoir, mais on ne peut pas avancer ensemble si l'un des deux passe son temps à regarder dans le rétroviseur. Enfin, je veux dire, quand vous êtes en voiture, vous regardez droit devant vous. Si madame passe son temps à regarder dans les rétroviseurs, à vous dire « Ah, mais t'as vu comment il colle, lui ? Ah, puis, oh, t'aurais dû prendre l'autre sortie, je pense, etc. » Oui, bah, on va pas avancer grand loin, Géraldine, d'accord ? Donc, on regarde ensemble dans la même direction, on oublie ce qui est derrière et on oublie ce qui est dans le passé, et on avance main dans la main et on s'aime. Voilà, c'est ça le message essentiel du jour. J'espère que ça vous fait du bien ce mardi 6 octobre 2026 sur Essentiel. La musique va se charger également de vous faire du bien avec Yvette Luna, c'est Where You Go, I Will Go sur Essentiel.

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2: 8h17 sur Essentiel, bien plus que de la radio. Aujourd'hui, mardi 6 octobre, c'est la Saint-Bruno. Si vous avez un Bruno à faire... à fêter. Oui, voilà. Si vous avez un Bruno à fêter ce matin, n'hésitez pas à lui faire une dédicace en lui envoyant un message directement. Ou alors, vous pouvez lui faire une dédicace par la radio. Vous m'envoyez un message au 07 87 250 777. Et moi, je m'occupe ensuite, tout simplement de faire une dédicace, voilà, à ce fameux Bruno. Peu importe quel est son nom de famille, comment il s'appelle, dans le quotidien de la vie tous les jours. Bruno de Monchy, Bruno, de Montmartre. Je n'en sais rien. Vous me le dites au 07 87 250 777. Et comme aujourd'hui c'est la Saint-Bruno, il y a deux dictons en lien avec cette journée. Et le deuxième dicton, je vous ai déjà donné le premier entre 7h et 8h, il fallait être là. Pour celui de 8h et 9h, vous inquiétez pas, je vous le redonnerai plus tard, vous inquiétez pas. Entre 8h et 9h, voilà à la Saint-Bruno, quand Saint-Bruno amène la neige, l'hiver sera long et bien piège. Et moi ça me fait peur en fait, parce qu'on est à la Saint-Bruno. Quand Saint-Bruno amène la neige, ça veut dire quoi? Ça veut dire que c'est possible que le 6 octobre, il y ait de la neige? Ah non, moi je suis pas prêt. Moi je suis pas prêt. On a eu un été caniculaire. Je suis pas prêt pour l'hiver, hyper froid. Non, moi j'ai besoin de ma transition avec l'automne. Tout sauf de la neige le 6 octobre, s'il vous plaît. Je vais guetter la météo tout l'après-midi. Je vais regarder, je vais vérifier, puis je vais vous tenir au courant sur le petit point météo à midi, à 13h, à 18h et à 19h aujourd'hui sur Essentiel, bien plus que de la radio. Bon voilà, dites-moi ce que vous en pensez. Est-ce que vous pensez que c'est possible qu'il y ait de la neige un mardi 6 octobre 2026? Attention, 2026 est très important, ça fait toute la différence. Matthew West, en attendant votre réponse, voici Don't Give Up On Me sur Essentiel.

0: très bon, très patient. Il sait attendre. Est-ce que tu t'en moques? Cette bonté de Dieu te pousse à changer ta vie. Tu ne le sais donc pas?
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2: 8h22, bienvenue sur Essentiel, bien plus que de la radio. Moi, c'est Tim, je suis votre animateur en direct du lundi au vendredi de 7h à 9h sur Essentiel. Alors vous pouvez écouter sur essentielradio.com, le site internet, ou sur l'application mobile gratuite Essentiel Radio. Et moi je suis nouveau en fait là depuis un mois, un peu plus d'un mois déjà. Donc voilà, vous connaissez pas trop ma voix, vous savez pas trop qui je suis, ma personnalité, mon caractère. On va apprendre à faire connaissance ensemble, vous et moi, tout au long de ces matinées. Pour ça c'est très simple, vous me contactez au numéro suivant, le 07 87 250 777, un numéro de téléphone 07 gratuit, tout ce qu'il y a de plus classique. On a juste un peu changé la formulation dont on vous l'appelle pour que vous puissiez vous en souvenir plus rapidement et plus facilement. 07 87 250 777. Et pour vous montrer que je suis un bon gars, qui vous aime déjà et qui a des cadeaux pour vous, eh ben vous allez retrouver sur essentielradio.com l'interview complète de mon entretien avec l'artiste Dana Jo. Elle a sorti un single qui s'appelle Tout ça, c'est cadeau. C'est sorti le mois dernier, septembre 2026, pour continuer à prolonger un petit peu la vibe de l'été et des vacances. Et elle est là sur Essentiel, Dana Jo avec Tout ça, c'est cadeau.

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1: Dans moins de 4 minutes ce matin sur Essentiel, bien plus que de la radio, vous allez retrouver un rendez-vous que vous avez découvert hier, tout fraîchement, dans le 7-9 d'Essentiel. C'est un tout nouveau rendez-vous sur l'antenne d'Essentiel. Ça s'appelle En parler, c'est parfois la clé. C'est une production en partenariat avec l'association Trésor Média et plus particulièrement le collectif Rescapé, qui fait partie de cette association, donc Trésor Média. En parler, c'est parfois la clé, c'est des histoires de vie sans filtre, des déclics et surtout de l'espoir. On va libérer la parole ce matin pour briser tous les tabous à travers des témoignages authentiques et sans détour. On va aborder les sujets forts du quotidien, la santé mentale, l'estime de soi, les épreuves, la reconstruction notamment, avec un échange direct et bienveillant pour rappeler que face aux défis de la vie, eh bien personne n'est seul. Ce matin, la thématique, c'est « Acceptes-tu de l'aide ?» Eh bien, vous pourrez répondre en entendant la chronique « En parler, c'est parfois la clé » juste après Josh Baldwin. Ça arrive juste après ça, « The Stone is Roll » sur Essentiel.

0: Josh Baldwin sur Essentiel, bien plus que de la radio avec The Stone Is Roll. Ça y est, il est l'heure de les retrouver. Je parle bien évidemment du collectif Rescapé. Voici votre chronique. En parler, c'est parfois la clé.
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3: Acceptes-tu de l'aide ? Depuis mon plus jeune âge, j'ai toujours eu du mal à demander ou même à accepter de l'aide. Alors, pour m'en sortir, j'ai accumulé beaucoup de compétences afin d'être le plus autonome possible et de ne dépendre de personne. Mais il y a quelques temps, alors que j'allais essayer mon costume de mariage, je me suis effondré sur le quai de la gare à la sortie du train. 24 heures après ce malaise, je me suis réveillé en réanimation. Pendant 3 semaines, toutes les compétences que j'avais mises des années à développer ne m'ont servi à rien. Je ne pouvais ni parler, ni manger seul. J'avais besoin des autres pour vivre. Et heureusement pour moi, j'ai été beaucoup aidé et soutenu par des soignants, des proches, mais aussi par des personnes parfois inconnues. Pendant ce temps à l'hôpital, une pensée m'a traversé l'esprit. Ézéchiel, imagine combien de temps tu aurais gagné si tu avais accepté qu'on t'aide plus tôt. Et toi, acceptes-tu facilement de l'aide? Ou portes-tu tout, seul, par peur de déranger, de paraître faible ou de devoir faire confiance? La Bible dit « Deux valent mieux qu'un, car s'ils tombent, l'un relève son compagnon ». Nous n'avons pas été créés pour tout porter seul. Refuser l'aide, c'est parfois refuser la main tendue de Dieu au travers des autres. Aujourd'hui, je t'encourage donc à ne pas tout porter seul. Alors, oseras-tu dire oui à la main qui t'est tendue aujourd'hui ?
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0: Et vous pouvez retrouver d'ailleurs ce rendez-vous en podcast sur trésorsonore.com directement pour avoir l'intégralité des capsules en parler. C'est parfois la clé. À suivre sur Essentiel, le premier single extrait de leur nouvelle EP studio à venir. Je parle bien évidemment de ce collectif qui d'ailleurs sera à l'affiche de plusieurs soirées de louanges et de rassemblements de jeunesse en France et en Suisse pour cet automne 2026. C'est bien évidemment le tout nouveau single du collectif Parfaitement Imparfait. Ça s'appelle Puissant. C'est tout de suite sur Essentiel, bien plus que de la radio, et ça vous accompagne jusqu'à 8h36 ce matin. Belle matinée, on est mardi, on est le 6 octobre. Bienvenue sur Essentiel.

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1: 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On est mardi, on est le 6 octobre 2026, c'est la Saint-Bruno aujourd'hui et j'en profite pour faire une dédicace de la part de Laure qui m'a écrit par SMS au 07 87 250 777. Laure fait une dédicace à Bruno Guilly qui est un coéquipier qui travaille à l'association Adam et Dorcas. Voilà, donc Bruno, Laure vous souhaite une belle journée. Laure te souhaite une très bonne fête. Bruno Guilly, coéquipier de qui travaille à l'association Adam et Dorcas. Voilà, bah, vous vous reconnaissez bien évidemment, que vous soyez Laure ou que vous soyez Bruno, vous vous reconnaissez directement. Dédicace à vous ce matin dans le 7-9 d'Essentiel, alors qu'on va écouter la suite du programme avec un très très bon son, tout en douceur et en même temps tout en introspection et en puissance. C'est signé Tite RB, ça s'appelle Tout à toi. Si vous aussi, tout comme Laure, vous souhaitez faire une dédicace à quelqu'un, qu'il s'appelle Bruno ou autre, hein, peu importe, 07 87 250 777. Vous êtes sur Essentiel, bien plus que de la radio.
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2: Et 8h45, vous êtes sur Essentiel, bien plus que de la radio. Je fais une dédicace à toutes celles et ceux qui se lèvent très tôt le matin, aux alentours de peut-être 5h, peut-être encore plus tôt, même 4h ou 3h. Et j'ai une question à vous poser. Quand t'arrives 8h45, presque 9h, est-ce qu'il n'y a pas une petite faim qui survient là, soudainement? Moi, par exemple, le matin, je me lève à 5h, ok? J'ai deux gros sandwichs normalement pour bien m'entamer pour la matinée et pour tenir jusqu'à midi. Mais en général, je les mange aux alentours voilà, de 7h, un petit peu une fois que l'émission a commencé. Voilà, comme ça, je dépense de l'énergie. En même temps, j'en reprends. Voilà, c'est un bon échange de procédés. Mais là, 8h46, j'ai ramené des baklava. Comment on peut appeler ça? C'est pas des biscuits. C'est des roulés, c'est des feuilletés avec du miel typique de la Grèce. J'ai ramené les baklava et je me suis dit non, ça j'y touche pas avant au moins cet après-midi. Mais là, ils sont en train de me faire de l'œil, les amis. Je vous mens pas, les baklava, je sais pas s'ils vont tenir le rythme avant midi. Voilà, je préfère vous le dire. Est-ce que vous aussi, quand vous réveillez tôt le matin et qu'ensuite, en milieu de matinée, vous avez une fringale, est-ce que vous aussi, vous arrivez à tenir, à résister, ou est-ce que vous vous laissez aller à la fringale? Vous me le dites ce matin, 07 87 250 777. Pour nous donner faim encore, tiens, Jamie McDonald, son mauvais jeu de mots. Voici Used to Be sur Essentiel. Belle matinée. 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
1: Salut, c'est Tim, il est 8h49, bienvenue sur Essentiel, bien plus que de la radio. Je vais vous lire un SMS que je viens de recevoir. Je l'ai reçu sur le numéro de téléphone de la radio, c'est le 07 87 250 777. Je vous le lis et je vous explique après, d'accord? Alors, je cite. Merci Timothée pour ton dynamisme et pour ton sourire qui s'entend même à l'antenne. Merci Essentiel de nous bénir par des chants qui glorifient le nom de Jésus. Une petite dédicace pour mon merveilleux mari Jean-Michaël et une autre dédicace pour Flora, ma fille, Maëlia, ma petite fille, qui sont toutes les deux des miracles et des cadeaux de Dieu inestimables. Merci pour tout et c'est signé Hélène. Voilà, alors maintenant je vous raconte les coulisses de ce SMS. Hélène, c'est ma belle-maman, Flora, c'est ma femme, Maëlia, c'est ma petite fille. Alors c'est ma petite fille, c'est ma fille, voilà, mais elle est petite, voilà, donc c'est ma petite fille. Elle va avoir d'ici un peu plus d'une dizaine de jours, d'ici 12 jours, elle va avoir 10 mois déjà, mon petit trésor, ma petite chérie. Et Jean-Michaël, bah, du coup, comme c'est son mari, voilà, c'est mon beau-père, vous l'aurez compris, c'est la petite famille qu'on représente. Et je voulais vous dire qu'à travers ce message, eh ben, même si elle me dit merci pour ton dynamisme et pour ton sourire qui s'entend même à l'antenne, eh bien, le retour de ce message me donne à nouveau du coup du dynamisme et du sourire. Ce que je veux dire par là, c'est que vous avez la possibilité, tout comme Hélène, tout comme ma belle-maman et tout comme n'importe qui d'autre, au 07 87 250 777, eh bien, de donner le sourire à quelqu'un, un auditeur qui en aurait besoin, une auditrice qui serait dans la galère. Si vous avez un message d'encouragement à passer ce matin, vous le faites au 07 87 250 777. Anna Golden sur Essentiel, 70 x 7, 16, X7, c'est comme ça qu'on dit, je crois.

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1: On arrive dans les dernières minutes du 7-9 d'Essentiel, me semble-t-il. Il est 8h54, c'est Tim. Je suis très content d'être avec vous tous les matins, du lundi au vendredi de 7h à 9h dans le 7-9 d'Essentiel. Je suis en direct, hein, ça veut dire que vous pouvez m'envoyer à tout moment un SMS ou un message WhatsApp au 07 87 250 777. Il y a plein de choses pour vous dans le 7-9 d'Essentiel. Si je devais faire un récapitulatif de tout ce qu'il y a pour vous dans le 7-9, je dirais qu'il y a des anecdotes pour faire la différence au boulot. Il y a le message essentiel du jour. Il y a tous les matins à 8h30, en parler, c'est parfois la clé. Ah, peut-être que vous traversez des situations de vie qui sont un peu compliquées. Et bah, des personnes ont mis des mots sur ces situations, puisqu'elles ont vécu aussi ces situations de vie. Et puis comme ça, vous pouvez vous y retrouver, vous pouvez découvrir à quel point, ah, peut-être je peux prendre conscience de certaines choses aujourd'hui. Pas juste profiter d'un programme qui me divertit, qui me fait sourire, qui m'amuse, c'est sympa, les infos, elles sont rigolotes. Non, c'est aussi quelque chose qui vous permet de progresser et de grandir dans votre foi, mais aussi de grandir tout simplement dans votre vie en tant qu'être humain. Voilà, devenir ce qu'on appelle une meilleure personne, voilà, dans le jargon de la vie de tous les jours. Écoutez, vous savez ce qu'on va faire là? On va continuer d'écouter de la musique et juste après, moi, je vous dirai au revoir parce que là, il y a un très bon morceau qui arrive et je vais en profiter avec vous. J'ai pas envie de vous laisser en profiter tout seul. C'est Anthony qui propose Offering ce matin sur Essentiel. Il est 8h56, très belle suite de matinée. On est mardi, on est le 6 octobre.

0: Anthony avec Offering sur Essentiel, bien plus que de la radio. Ça y est, il est bientôt 9h. C'était Tim pour vous accompagner en ce mardi 6 octobre 2026. J'étais très content d'être avec vous ce matin. Je vous retrouve demain à partir de 7h, toujours dans le 7-9 d'Essentiel, sur essentielradio.com ou sur l'application mobile gratuite Essentiel Radio. Je vous souhaite une très belle journée et puis à plus tard avec le programme d'Essentiel.
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3: Jésus n'est pas venu pour se faire servir, mais il est venu pour servir et donner sa vie pour libérer une multitude de gens. Matthieu chapitre 20, verset 28.

0: Je vous le dis, quand un seul pécheur change sa vie, Dieu est dans la joie. Sa joie est plus grande que pour 99 personnes justes qui n'ont pas besoin de changer leur vie.
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1: Et tu connais la nouvelle ? Jésus-Christ est le même hier, aujourd'hui et éternellement. As-tu déjà pris le temps de lire la Bible ? Notamment les évangiles qui racontent la vie de Jésus, ce qu'il a dit et ce qu'il a fait. Peut-être t'es-tu alors surpris à rêver face au récit des nombreux miracles de Jésus. Ah, si cela pouvait encore se produire. Si j'avais pu vivre à l'époque de Jésus, le rencontrer, l'approcher, il m'aurait guéri, il serait intervenu en ma faveur. Beaucoup regardent avec nostalgie cette époque, marquée par des miracles et guérisons en tout genre, comme si elle était totalement révolue. Et quand on leur parle de miracles, ce n'est plus pour aujourd'hui, disent-ils. La guérison divine appartient au passé, les temps ont bien changé. Oui, les temps ont bien changé, mais le temps des miracles n'est pas passé. Et tu sais pourquoi ? Parce que Jésus-Christ est le même, hier, aujourd'hui et éternellement. La Bible n'est pas arrangée dans la catégorie des livres d'histoire, comme un ouvrage du passé. Bien sûr, on y trouve le récit d'événements passés. Mais ces choses ont été écrites pour nous servir d'exemple. Donc, ce qu'on peut y lire, on peut le vivre. L'Évangile est un message pour notre temps. Il est pour notre génération. Car la Bible affirme qu'en Dieu, il n'y a ni changement, ni même une ombre de variation. Il est le même. Dieu n'est pas le Dieu du passé, il n'est pas le Dieu d'hier seulement, il est le Dieu d'aujourd'hui et il est Dieu pour l'éternité. Au milieu du siècle dernier, dans la ville de Dieu le Fit, un prédicateur de l'Évangile, Douglas Scott, a été invité à une réunion de pasteurs protestants. Il témoignait des miracles de Dieu, mais à chaque témoignage, on lui disait « Nous aussi, dans notre histoire, Dieu a fait la même chose ». À force d'entendre ces répliques, réminiscences poussiéreuses du passé, Douglas Scott leur a répondu « La différence entre nous, c'est que pour vous, Dieu le fit, mais pour moi, Dieu le fait. » La foi s'appuie sur le passé, certes, mais elle conjugue au présent et elle espère en l'avenir. Jésus a sauvé, qu'on se le dise, il sauve aujourd'hui encore et il continuera à le faire. Jésus a guéri, qu'on se le dise, il guérit aujourd'hui encore et il continuera à le faire. Jésus a baptisé du Saint-Esprit, qu'on se le dise, aujourd'hui encore il répand son esprit et il continuera à le faire. Ce qui est écrit dans les évangiles est écrit pour nous également. Et si tu le crois, alors tu l'expérimenteras toi aussi, parce que Jésus-Christ est le même, hier, aujourd'hui et éternellement. Si ça, c'est pas une bonne nouvelle...
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4: Salut, c'est Marielle sur Essentiel Radio. Voilà en quelques mots mon histoire et comment Jésus a bouleversé ma vie. J'ai grandi dans une famille chrétienne et j'allais à l'église régulièrement. J'essayais tant bien que mal de vivre d'après les valeurs que mes parents m'avaient inculquées. Mais la semaine, quand j'étais avec mes amis, je faisais tout le contraire. Petit à petit, je me suis éloignée de Dieu. J'ai commencé à sortir, à faire la fête. J'avais une vie hyper active, je faisais beaucoup de sport et finalement, je ne prenais jamais le temps de réfléchir sur ma vie. Parfois, je revenais à l'église, mais mon cœur était toujours loin de Dieu. J'ai alors décidé de faire un choix, m'engager avec Dieu ou vivre comme je l'entendais. J'ai choisi la deuxième option. Ça a duré quelques années. Ma vie ressemblait à une course permanente. J'avais jamais le temps de me poser. Pendant ce temps, ma famille priait beaucoup pour moi. J'avais pris une mauvaise direction et j'avais l'impression que c'était trop tard et que j'étais allée trop loin pour que Dieu me pardonne. Cette course effrénée s'est arrêtée net quand ma petite sœur Nelly est morte noyée en tentant de sauver quelqu'un. J'étais très proche d'elle. Ce fut pour moi un choc terrible. Au début, j'en ai voulu à Dieu. Je ne comprenais pas pourquoi il avait permis ça. Puis, après, je me suis dit que ça aurait pu être moi, à la place de ma sœur. Mais que contrairement à elle, je n'étais pas prête à rencontrer Dieu. Je me suis mise alors à prier. Et j'ai supplié Dieu de m'aider, de me sauver. J'ai beaucoup pleuré. Je souffrais énormément. J'avais l'impression d'avoir un poignard dans le cœur. Mais Dieu a vu chacune de mes larmes. Un soir, alors qu'on priait pour moi, j'ai senti une consolation surnaturelle. Dieu était en train de toucher mon cœur. Immédiatement, la souffrance a disparu. La paix et une joie profonde m'ont envahi, d'une façon que je n'avais jamais vécue auparavant. Pour la première fois, j'ai pu expérimenter ce que Dieu est vraiment capable de faire dans une vie. À partir de ce jour-là, j'ai confié à Jésus toute ma vie. Aujourd'hui, il me remplit de son amour et de sa paix. Je n'ai plus peur de la mort et je sais maintenant que je suis prête à le rencontrer.
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0: 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Dieu est très bon, très patient. Il sait attendre. Est-ce que tu t'en moques? Cette bonté de Dieu te pousse à changer ta vie. Tu ne le sais donc pas?
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2: Jésus n'est pas venu pour se faire servir, mais il est venu pour servir et donner sa vie pour libérer une multitude de gens. Matthieu chapitre 20, verset 28.

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0: Dieu est très bon, très patient. Il sait attendre. Est-ce que tu t'en moques? 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

0: Hé, tu connais la nouvelle ? Il n'y a rien d'impossible à Dieu. Peut-être t'a-t-on dit trop tard. Peut-être t'a-t-on dit jamais. Le diagnostic du médecin ne t'a laissé aucun espoir. La conjoncture économique actuelle ne te permet pas d'envisager un avenir serein. Ta situation familiale ne semble pas vouloir s'améliorer. Tu es désemparé. Sans force, sans espérance, sans ressources et sans aucun moyen de t'en sortir. Tu te trouves face à un obstacle tellement grand qu'il t'est tout simplement impossible de le surmonter. Mais voici, il n'y a rien d'impossible à notre Dieu. Et ce qui semble hors de ta portée, au-dessus de tes forces, irréalisable, insurmontable, Dieu veut te montrer que ce n'est en aucun cas un problème pour lui. Vraiment, il n'y a rien d'impossible à notre Dieu. Rien. R-I-E-N. Jamais on n'aurait imaginé voir les yeux d'un aveugle s'ouvrir. Jamais on n'aurait imaginé voir un homme marcher sur l'eau. Jamais on n'aurait imaginé voir un mort ressuscité. Mais la foi ne prononce pas le jamais du désespoir ou de la fatalité. La foi permet de voir ce qui n'a jamais encore été vu. La foi ouvre les yeux sur des réalités miraculeuses qu'on n'aurait jamais imaginées. Si tu crois, tu verras la gloire de Dieu. Ne te décourage pas, ne baisse pas les bras, lève plutôt les yeux vers le ciel. Tout est possible à celui qui croit. Car rien, non rien n'est impossible à Dieu. Si ça, c'est pas une bonne nouvelle.
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4: Salut, c'est Mathieu sur Essentiel Radio. La pornographie fait des ravages aujourd'hui. Et j'en sais quelque chose. J'ai gaspillé à cause d'elle quasiment la moitié de ma vie. Quand j'avais 8 ans, je suis tombé sur une revue pornographique que mon père avait laissé traîner à la maison. Au début, ça m'a dégoûté et je suis vite parti. Mais quelques heures plus tard, j'ai eu envie de regarder à nouveau ces images. Et c'est là que l'enfer a commencé pour moi. Je suis devenu porno-dépendant, esclave de cette sexualité dépravée. Je me sentais lié, j'arrivais pas à décrocher. Il y avait d'abord le plaisir éphémère de regarder ces vidéos, mais il laissait rapidement la place à la honte. La culpabilité, le sentiment d'être sale, l'impression d'être un déchet, un pion qu'on utilise puis qu'on jette. Pourtant, impossible d'arrêter. J'étais pris dans une spirale interminable. À 23 ans, alors que j'étais toujours accro, je me suis rappelé des récits de la Bible que j'avais entendus quand j'étais enfant. Une pensée surtout me revenait sans cesse. Jésus délivre. Alors, je suis allé dans ma chambre, j'ai crié à lui et je lui ai demandé de me délivrer de ce fléau destructeur. Et Jésus a entendu ma prière. Petit à petit, ce qui était pour moi une obsession a disparu. Ça a été un combat difficile. Mais aujourd'hui, je peux dire que Jésus m'a libéré des chaînes de la pornographie. Je ne suis plus esclave. Je ne suis plus le même. Jésus m'a donné une autre image de moi-même. Il m'a rendu la dignité que j'avais perdue. La Bible dit que Jésus est venu pour proclamer aux captifs la délivrance. C'est vrai, il l'a fait pour moi. Et si toi aussi tu es confronté à cette addiction, il peut le faire pour toi. Je m'appelle Mathieu. Jésus a transformé ma vie. Et c'est mon histoire.

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1: Acceptes-tu de l'aide ? Depuis mon plus jeune âge, j'ai toujours eu du mal à demander ou même à accepter de l'aide. Alors, pour m'en sortir, j'ai accumulé beaucoup de compétences afin d'être le plus autonome possible et de ne dépendre de personne. Mais il y a quelques temps, alors que j'allais essayer mon costume de mariage, je me suis effondré sur le quai de la gare à la sortie du train. 24 heures après ce malaise, je me suis réveillé en réanimation. Pendant 3 semaines, toutes les compétences que j'avais mises des années à développer ne m'ont servi à rien. Je ne pouvais ni parler, ni manger seul. J'avais besoin des autres pour vivre. Et heureusement pour moi, j'ai été beaucoup aidé et soutenu par des soignants, des proches, mais aussi par des personnes parfois inconnues. Pendant ce temps à l'hôpital, une pensée m'a traversé l'esprit. Ézéchiel, imagine combien de temps tu aurais gagné si tu avais accepté qu'on t'aide plus tôt. Et toi, acceptes-tu facilement de l'aide? Ou portes-tu tout, seul, par peur de déranger, de paraître faible ou de devoir faire confiance? La Bible dit « Deux valent mieux qu'un, car s'il tombe, l'un relève son compagnon ». Nous n'avons pas été créés pour tout porter seul. Refuser l'aide, c'est parfois refuser la main tendue de Dieu au travers des autres. Aujourd'hui, je t'encourage donc à ne pas tout porter seul. Alors,

0: Oseras-tu dire oui à la main qui t'est tendue aujourd'hui ?
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0: Le Seigneur est le maître de l'univers. 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

0: Dieu est très bon, très patient. Il sait attendre. Est-ce que tu t'en moques? 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
2: Jésus n'est pas venu pour se faire servir, mais il est venu pour servir et donner sa vie pour libérer une multitude de gens. Matthieu chapitre 20, verset 28.

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0: jusqu'à que tout.
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2: Hey, tu connais la nouvelle ? Dieu a dit « Je suis l'Éternel qui te guérit ». Quand on pense au progrès de la médecine, à ce que l'homme est actuellement capable de faire, la masse de connaissances qu'il a accumulées, les technologies de pointe qui ont été développées au service de la santé, c'est tout simplement impressionnant. Et on peut certainement remercier Dieu de l'intelligence qu'il nous a accordée dans ce domaine. Mais voilà, le fait est qu'aujourd'hui encore, l'homme tombe malade, et pire, malgré toute notre science et notre technologie, on meurt encore de certaines maladies. De nombreuses maladies, redoutées pendant des siècles, ont été éradiquées, mais c'est comme si elles avaient à chaque fois disparu pour laisser la place à d'autres maux bien plus terribles encore. Je pense au sida, je pense au cancer, et on tremble, on a peur, on vit comme sous une épée de Damoclès, redoutant le jour qui nous annoncera la sinistre nouvelle. Qu'on soit jeune ou vieux, riche ou pauvre, nul n'est à l'abri de la maladie. Mais là où la médecine a atteint ses limites, Dieu, lui, n'est en aucun cas dépassé. Et le grand médecin te dit « Je suis l'Éternel qui te guérit ». Ces paroles contiennent une promesse, celle qu'aujourd'hui encore, Dieu veut et peut guérir. Il dit « Je suis l'Éternel », c'est-à-dire celui qui ne change pas, celui qui demeure le même. Quel encouragement ! Nous pouvons encore nous attendre à voir Dieu intervenir puissamment dans nos vies. Quand Jésus est venu, il nous a fait toucher du doigt les possibilités infinies contenues dans cette déclaration « Je suis l'Éternel qui te guérit ». Jésus allait de lieu en lieu, il allait de ville en ville et il guérissait tous les malades. Et non seulement a-t-il guéri des milliers d'hommes et de femmes à cette époque, mais il en a guéri bien plus encore depuis. Car lorsque Jésus est mort à la croix, il a porté nos souffrances, nos péchés mais aussi nos maladies. Il s'est chargé de nos douleurs. Par ses meurtrissures, nous sommes guéris. Tu as peut-être besoin de guérison. Ton corps est malade et tu es fatigué de souffrir. Tu avais nourri bien des espoirs quant à ta guérison, mais la maladie a été la plus forte. Et aujourd'hui, tu n'oses même plus espérer. Pourtant, si tu crois, tu verras Dieu agir d'une manière miraculeuse. Ne crains pas, crois seulement. Jésus est plus grand que le mal qui t'a atteint. Entends-le te dire aujourd'hui, « Je suis l'Éternel qui te guérit ». Si ça, c'est pas une bonne nouvelle.
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0: J'étais en quête de réponse au sujet de Dieu et du divin. Un beau matin, j'ai donc lancé ma bouteille à la mer en m'adressant directement à lui.
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0: Salut à tous, je m'appelle Guillaume, j'ai 25 ans, je viens de l'île de La Réunion. La Réunion est une île multiculturelle où tradition et religion se mêlent étroitement à notre population. Ce qui fait que sans avoir reçu d'explication, je me suis retrouvé livré à moi-même, croyant un peu à tout et à rien. Pour moi, c'était le catéchisme le mercredi et les rituels hindous le week-end. À part ça, je n'ai pas connu un parcours difficile qui pouvait laisser penser que j'étais un jeune homme perdu. Néanmoins, j'étais en quête de réponse au sujet de Dieu et du divin. Un beau matin, j'ai donc lancé une bouteille à la mer en m'adressant directement à lui. Si tant est qu'il existe, il veuille bien me répondre. Je lui ai dit « Dieu, si tu existes, montre-toi à moi ». Je ne savais pas que cette simple prière allait changer le cours de ma vie. Peu de temps après, j'ai rencontré une jeune fille qui s'était installée récemment dans mon quartier. Au début, franchement, on ne s'entendait pas très bien. Mais elle m'a parlé de Dieu, d'une façon dont je n'avais jamais entendu parler auparavant. Pas comme une religion ou une tradition, comme quelqu'un de vivant, qu'on peut vraiment connaître. Cette fille est finalement devenue ma femme. Et nos projets professionnels nous ont emmenés à quitter La Réunion pour venir nous installer à Lyon. De fil en aiguille, j'ai commencé à fréquenter une assemblée chrétienne, à lire la Bible et à découvrir qui est vraiment Jésus. Petit à petit, mon cœur s'est ouvert et j'ai compris que Dieu avait répondu à ma prière en se révélant à moi au travers de Jésus. Je me suis converti et j'ai pris mon baptême pour marquer cet engagement. Aujourd'hui, je peux dire que je suis heureux. Nous avons 2 enfants avec mon épouse et nous leur donnons l'éducation et la direction que nous aurions aimé avoir en tant qu'enfants. Ce qui guide notre famille désormais, ce n'est plus la confusion que j'ai connue en grandissant. C'est la grâce de Dieu et la confiance en Jésus, mon sauveur. Si je devais résumer ce qu'il a changé dans ma vie, je dirais simplement ceci. Je cherchais Dieu et j'ai découvert qu'en réalité, c'est lui qui venait à ma rencontre.
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1: Salut, c'est Miles Muller et voici l'histoire de la chanson « Né pour mourir » sur Essentiel Radio.

0: imaginer.
1: En fait, cette chanson, elle est véritablement née dans mon cœur il y a 2 ans environ. Et je cherchais une accroche qui interpelle pour faire venir à l'église des personnes qui n'auraient jamais entendu parler de Dieu. Donc avec Né pour mourir, j'ai vraiment eu à cœur de faire découvrir à quelqu'un qui ne connaîtrait pas encore Jésus ce qu'il a fait pour lui, pour nous.
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1: Et donc de facto, on est moins dans le soft en termes de lyrics, avec des mots effectivement assez forts. Moi, dans ma jeunesse, en fait, j'ai commencé par le hip-hop. Donc, c'est vraiment le texte qui porte l'ensemble de la chanson avec du vécu, du storytelling, comme on dit. Donc, j'ai sûrement conservé ce sens de la punchline dans ma manière d'écrire mes chansons, avec des tournures de phrases, des rimes qui vont marquer les esprits et peut-être secouer un peu l'auditeur.

Je voulais vraiment raconter l'histoire avec un grand H de ce que Jésus est venu faire sur Terre, qu'il n'est pas resté un bébé dans une crèche non plus. Et en tant que chrétien, on a aussi besoin de se rappeler régulièrement que Dieu n'a pas hésité à mettre les mains dans le cambouis de nos vies. Hein. Et je pense qu'à travers les paroles d'une chanson, on peut aussi interpeller, faire réfléchir et puis témoigner. Parce que c'est notre rôle en tant que chrétien, témoigner de ce que Dieu a fait dans notre vie. Parce qu'avant d'être dans la joie d'être sauvé, il est utile de comprendre et de se rappeler l'état de désolation et de perdition dans lequel on se trouvait. Mais aussi le prix tellement élevé que Jésus a payé pour que nous soyons.

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2: Bonjour à toutes et tous. Les lycéens dans les rues aujourd'hui, mais aussi leurs parents, les enseignants, les étudiants et les syndicats. Des manifestations ce matin à Marseille, à Lyon, à Nantes ou encore à Toulouse. Ce sera cet après-midi à Paris, depuis la place de la République jusqu'à Nation. La jeunesse demande de meilleures conditions d'enseignement. Un mouvement très suivi selon l'Union syndicale lycéenne, avec plus de 1800 lycées à l'arrêt. L'Union étudiante, elle, annonce 90% des universités perturbées ce mardi. Dans ce contexte, le ministre de la Justice, Gérald Darmanin, a reçu ce matin les procureurs généraux pour évoquer les violences et les dégradations commises en marge des manifestations. Il promet une réponse pénale ferme mais mesurée. Depuis le début des actions, il y a eu plus de 5000 gardes à vue et 14 personnes placées en détention provisoire. Dans le reste de l'actualité, la ministre de l'Énergie, Maud Bréjon, reçoit les distributeurs de carburant pour faire le point sur l'évolution des prix. Et la porte-parole du gouvernement explique vouloir leur demander que les baisses soient répercutées aussi vite que les hausses l'ont été. Le diesel est en petite baisse dans les stations ces derniers jours, à 2,35 euros le litre en moyenne. Le contre-budget du RN, présenté ce matin par Marine Le Pen. En cas de victoire à la présidentielle l'an prochain, la candidate Rassemblement National promet 140 milliards d'euros d'économies sur le quinquennat et une baisse des impôts de 30 milliards d'euros. En sport, le RCT annonce le départ de Pierre Mignoni. Le directeur du rugby du club a mis fin à sa mission. Deux jours après la lourde défaite de Toulon en top 14, battue 28-0 par Montpellier, le RCT avant-dernier au classement n'a remporté qu'un seul match depuis le début de la saison. Pierre Mignoni est remplacé par Franck Azéma, déjà en poste à Toulon. Enfin, prudence sur le Languedoc avec un nouvel épisode méditerranéen qui arrive. L'Hérault et le Gard seront en vigilance orange, orage et pluie, inondation à partir de 22h. Météo France annonce des pluies intenses dès la première partie de nuit. C'est la fin de ce flash. Bonne journée.
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3: Bon appétit et ravi de vous accompagner pour cette pause déjeuner sur Essentiel. Attention, les cartes rebattent cet après-midi. Ça commence à se gâter sérieusement par l'Atlantique et le Sud-Est. L'atmosphère devient lourde. Attendez-vous à des averses orageuses du Massif central jusqu'aux Alpes et aux Pyrénées, pendant qu'une zone de pluie soutenue s'installe sur le Finistère. En revanche, si vous êtes sur le quart nord-est, c'est encore le grand bleu. Du côté du thermomètre, c'est une véritable chaleur estivale avant la tempête. Comptez 23 à Lille, 26 à Paris et Lyon, 27 à Clermont-Ferrand et Marseille, 28 à Rennes, Bordeaux et Limoges et même jusqu'à 30 degrés au sud de la Garonne. Garez vos voitures à l'abri si l'orage menace et très bon après-midi à tous sur Essentiel.
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4: Jésus n'est pas venu pour se faire servir, mais il est venu pour servir et donner sa vie pour libérer une multitude de gens. Matthieu chapitre 20, verset 28.
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4: Salut, c'est Christophe sur Essentiel Radio et j'aimerais te raconter comment Dieu a transformé ma vie. Je suis né dans une famille chrétienne et donc depuis petit j'ai entendu parler des histoires de la Bible. J'étais un garçon sans histoire jusqu'à l'âge de 13 ans où une décision a changé le cours de ma vie. J'ai en effet choisi de suivre une séance de spiritisme avec des camarades de classe. Les conséquences de cette séance furent loin d'être anodines et ma vie a complètement basculé. Je suis passé par tous les caps. J'ai voulu dépasser mes limites à travers la drogue et l'alcool. Mes valeurs ont été complètement bouleversées, chamboulées. Et mon cœur s'est rempli de haine contre les étrangers à tel point que je me suis engagé dans un groupe néo-nazi. Je n'assumais pas complètement mes nouveaux choix. Et du coup, je menais une sorte de double vie. Avec mes parents, je n'étais pas le même. Je faisais bonne figure. Mais au fond de moi, ce sentiment de frustration et de haine était toujours là. Bien sûr, je continuais à aller à l'église avec mes parents, qui n'avaient aucune idée de la vie que je menais. Un soir, au cours d'une réunion, j'ai vraiment ressenti une présence particulière dans mon cœur. Le prédicateur parlait du sacrifice de Jésus qui était mort à notre place pour pardonner nos péchés. Au moment de la prière, j'ai ressenti quelque chose de particulier en moi. J'étais convaincu que ma situation allait me mener à ma perte. Un peu plus tard, lors d'une autre réunion, Dieu a interpellé clairement mon cœur et j'ai compris que je devais me repentir. Ce fut une véritable révélation pour moi. J'étais convaincu que j'avais besoin de l'aide de Jésus pour redonner un sens à ma vie. J'ai alors demandé pardon à Dieu pour mes péchés et j'ai accepté Jésus comme mon sauveur. À cet instant précis, j'ai senti toute la haine et la violence me quitter. Par la suite, Jésus m'a aussi entièrement libéré de la drogue et de l'alcool. Aujourd'hui, je réalise que seul Dieu pouvait combler ce vide que j'avais en moi. Il a tout changé. Là où il y avait la haine et la violence, Dieu a mis l'amour et la bonté. Et je suis fier de lui appartenir.
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1: Acceptes-tu de l'aide ? Depuis mon plus jeune âge, j'ai toujours eu du mal à demander ou même à accepter de l'aide. Alors, pour m'en sortir, j'ai accumulé beaucoup de compétences afin d'être le plus autonome possible et de ne dépendre de personne. Mais il y a quelque temps, alors que j'allais essayer mon costume de mariage, je me suis effondré sur le quai de la gare à la sortie du train. 24 heures après ce malaise, je me suis réveillé en réanimation. Pendant 3 semaines, toutes les compétences que j'avais mises des années à développer ne m'ont servi à rien. Je ne pouvais ni parler, ni manger seul. J'avais besoin des autres pour vivre. Et heureusement pour moi, j'ai été beaucoup aidé et soutenu par des soignants, des proches, mais aussi par des personnes parfois inconnues. Pendant ce temps à l'hôpital, une pensée m'a traversé l'esprit. Ézéchiel, imagine combien de temps tu aurais gagné si tu avais accepté qu'on t'aide plus tôt. Et toi, acceptes-tu facilement de l'aide ? Ou portes-tu tout, seul, par peur de déranger, de paraître faible ou de devoir faire confiance ? La Bible dit « Deux valent mieux qu'un, car s'il tombe, l'un relève son compagnon. » Nous n'avons pas été créés pour tout porter seul. Refuser l'aide, c'est parfois refuser la main tendue de Dieu au travers des autres. Aujourd'hui, je t'encourage donc à ne pas tout porter seul. Alors, oseras-tu dire oui à la main qui t'est tendue aujourd'hui ?
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0: saisons changent, les épreuves passent, et les promesses de Dieu demeurent. Celui qui a commencé cette œuvre en toi l'achèvera. T'en reviendra.
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un cri pour hâter le retour de Jésus, comme il a promis de le faire bientôt, mais aussi une invitation à ce qu'il vienne dans nos cœurs, souvent meurtris et brisés, pour les remplir de l'amour de Dieu. 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

0: En ce moment même, Jésus frappe à la porte de ton cœur. Si tu ne le connais pas encore comme ton sauveur personnel, sache qu'aujourd'hui est l'occasion pour toi de l'inviter à entrer dans ta vie.
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0: Seigneur est le maître de l'univers. 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

0: Dieu est très bon, très patient. Il sait attendre. Est-ce que tu t'en moques? Cette bonté de Dieu te pousse à changer ta vie. 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
1: Bonjour à toutes et tous. Les lycéens dans les rues aujourd'hui, mais aussi leurs parents, les enseignants, les étudiants et les syndicats. Des manifestations ce matin à Marseille, à Lyon, à Nantes ou encore à Toulouse. Ce sera cet après-midi à Paris, depuis la place de la République jusqu'à Nation. La jeunesse demande de meilleures conditions d'enseignement. Un mouvement très suivi selon l'Union syndicale lycéenne, avec plus de 1800 lycées à l'arrêt. L'Union étudiante, elle, annonce 90% des universités perturbées ce mardi. Dans ce contexte, le ministre de la Justice, Gérald Darmanin, a reçu ce matin les procureurs généraux pour évoquer les violences et les dégradations commises en marge des manifestations. Il promet une réponse pénale ferme mais mesurée. Depuis le début des actions, il y a eu plus de 5000 gardes à vue et 14 personnes placées en détention provisoire. Dans le reste de l'actualité, la ministre de l'Énergie, Maude Bréjon, reçoit les distributeurs de carburant pour faire le point sur l'évolution des prix. Et la porte-parole du gouvernement explique vouloir leur demander que les baisses soient répercutées aussi vite que les hausses l'ont été. Le diesel est en petite baisse dans les stations ces derniers jours, à 2,35 euros le litre en moyenne. Le contre-budget du RN, présenté ce matin par Marine Le Pen. En cas de victoire à la présidentielle l'an prochain, la candidate Rassemblement National promet 140 milliards d'euros d'économies sur le quinquennat et une baisse des impôts de 30 milliards d'euros. En sport, le RCT annonce le départ de Pierre Mignoni. Le directeur du rugby du club a mis fin à sa mission. Deux jours après la lourde défaite de Toulon en top 14, battue 28-0 par Montpellier, le RCT, avant-dernier au classement, n'a remporté qu'un seul match depuis le début de la saison. Pierre Mignoni est remplacé par Franck Azéma, déjà en poste à Toulon. Enfin, prudence sur le Languedoc avec un nouvel épisode méditerranéen qui arrive. L'Hérault et le Gard seront en vigilance orange, orage et pluie, inondation à partir de 22h. Météo France annonce des pluies intenses dès la première partie de nuit. C'est la fin de ce flash.
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3: Bon appétit et ravi de vous accompagner pour cette pause déjeuner sur Essentiel. Attention, les cartes rebattent cet après-midi. Ça commence à se gâter sérieusement par l'Atlantique et le Sud-Est. L'atmosphère devient lourde. Attendez-vous à des averses orageuses du Massif central jusqu'aux Alpes et aux Pyrénées, pendant qu'une zone de pluie soutenue s'installe sur le Finistère. En revanche, si vous êtes sur le quart nord-est, c'est encore le grand bleu. Du côté du thermomètre, c'est une véritable chaleur estivale avant la tempête. Comptez 23 à Lille, 26 à Paris et Lyon, 27 à Clermont-Ferrand et Marseille, 28 à Rennes, Bordeaux et Limoges et même jusqu'à 30 degrés au sud de la Garonne. Garez vos voitures à l'abri si l'orage menace et très bon après-midi à tous sur Essentiel.
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4: Jésus n'est pas venu pour se faire servir, mais il est venu pour servir et donner sa vie pour libérer une multitude de gens. Matthieu chapitre 20, verset 28.
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1: Hey, tu connais la nouvelle ? Dieu a dit, je connais les projets que j'ai formés sur vous, projets de paix et non de malheur, afin de vous donner un avenir et de l'espérance. Nous sommes tous porteurs de projets. Projets d'études, projets professionnels, projets de famille. Mais il faut dire que parfois, les projets sont dans un état délabré. La vie ne nous a pas fait de cadeaux. On a pris des coups et on reste là, face à des impossibilités, sans trop savoir ce que demain nous réserve. La crise a frappé, on ne cesse de nous parler de plans de rigueur, d'austérité. L'économie est au plus mal dans certains secteurs d'activité, sans parler des désastres écologiques, ou bien des tensions dans certains coins du monde, et parfois au sein même de notre propre famille. On ne sait plus ce qu'on mange, on ne sait plus ce qu'on respire. Non mais sérieux, quel avenir peut-on envisager? Y a-t-il un espoir pour nous et nos enfants? Dieu nous dit, je connais les projets que j'ai formés sur vous. Projet de paix et non de malheur, afin de vous donner un avenir et de l'espérance. Dieu est un Dieu de projet. Je dirais même que Dieu est le plus grand concepteur et meneur de projets de tous les temps. Il a à son actif un nombre impressionnant de réalisations, et pas des moindres. Dieu a créé les cieux et la terre, l'univers et ce qu'il renferme, les merveilles et les mystères de la nature. Mais tout cela n'est rien comparé au grand projet de Dieu. Et ce projet, c'est celui de ta vie. Sais-tu que lorsque Dieu a créé le monde, il pensait déjà à toi ? Avant que tu naisses, déjà tu occupais toutes ses pensées. Tout ce qu'il a créé, il a créé pour toi, afin que tu trouves ta place dans un monde bien structuré, bien ordonné. Mais voilà, cette harmonie a été brisée par le péché, et notre avenir aussi, car le salaire du péché, c'est la mort. Alors nous formons des projets personnels, familiaux, professionnels, mais on sait bien qu'au bout du compte, c'est la mort qui aura le dernier mot. Pourtant, la Bible affirme que Dieu ne nous a pas destinés à la colère, mais à la possession du salut par Jésus-Christ qui est mort pour nous. Dieu ne t'a pas créé pour la perdition. Il ne t'a pas créé pour t'abandonner à une existence dure et pénible, avec quelques moments de bonheur éphémère et la crainte que tout va bientôt se terminer. Tu n'as pas été créé pour l'échec ou le malheur. Dieu a pour toi un projet de paix. Il a prévu l'époque et les circonstances de ta naissance. Il t'a voulu ici et maintenant, afin que ce projet puisse se réaliser. Ce projet, c'est déjà que tu sois sauvé, que tu le connaisses, lui le seul vrai Dieu, et que tu vives pour lui. Es-tu entré dans les projets de Dieu pour ta vie ? Dieu a d'excellentes choses en réserve pour toi. Alors, ne reste pas là à te morfondre en pensant que tout est fini. Fais confiance à Dieu, car il connaît les projets qu'il a formés sur toi. Projets de paix et non de malheur, afin de te donner un avenir et de l'espérance. Si ça, c'est pas une bonne nouvelle.
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1: Hello à tous les connectés. Cette semaine, pour introduire mon coup de cœur musical, je vous pose une question. Est-ce que le chemin le plus simple est forcément le meilleur? Je vais m'expliquer dans quelques secondes, mais d'abord, voici un extrait de Road Less Traveled de Joel Barnes. Bon son pour toi.

On ne va pas se mentir les amis, qui n'a jamais cherché à prendre des raccourcis? Pour atteindre sa destination, toutes les astuces, chemins de traverse et autres gagneurs de temps sont les bienvenus. Et souvent, on transpose cette attitude dans la vie. On cherche le chemin le plus simple, le plus confortable, celui qui nous évite les galères, nous apporte une réussite sans trop d'efforts et nous simplifie la vie. En écoutant Joel Barnes chanter « Road Less Traveled », c'est-à-dire le chemin le moins fréquenté, je me suis tout de suite dit que le message de ce single méritait qu'on s'y arrête. Cette chanson ne fait pas de publicité mensongère ou, excusez du terme, de racolage pour nous vendre une foi bien sous tout rapport. L'artiste avoue lui-même qu'il n'a jamais été du genre à suivre les règles et qu'il refuse le schéma d'une foi qui serait la réplique exacte de celle de son voisin. Non, sa foi, Joe l'a définie par le choix qu'il a fait un jour de suivre Jésus sur une route pas très tendance et peu populaire. Il préfère de loin s'attacher à Jésus plutôt que de recevoir les honneurs et les couronnes terrestres. So you can keep your earthly crowns, find me somewhere washing feet, I'm singing. Suivre Jésus, lui qui s'est présenté comme le chemin, la vérité et la vie, sans nous offrir la fausse promesse que cette vie serait un long fleuve tranquille, bien au contraire. À celle ou à celui qui décide de marcher à sa suite, Jésus a très clairement annoncé qu'il empruntait un chemin étroit et resserré. Il a même parlé de porter sa croix, exprimant ainsi que la vie chrétienne pouvait coûter. Pourtant, l'alternative n'est pas meilleure. Comme le chante Joel Barnes, le monde nous propose souvent du factice. On nous promet monts et merveilles, bonheur, réussite, argent, image parfaite, reconnaissance, mais rien de tout ça n'arrive à combler le vide intérieur qui se cache au fond des cœurs. Jésus, lui, propose autre chose. Pas une vie sans difficulté, pas une existence où tout serait réglé comme par magie, mais une vie avec lui. Une vie où, dans les bons comme dans les mauvais jours, tu n'avances plus tout seul parce qu'il est avec toi. Choisir Jésus, c'est choisir le seul chemin qui donne la vraie vie. Alors aujourd'hui, j'ai envie de te laisser cette invitation de la chanson « Give me Jesus, donne-moi Jésus ». Pas une religion, pas des règles, pas des réponses toutes faites, mais une personne, le Fils de Dieu lui-même, Jésus. C'est lui qui t'appelle à le suivre, qui t'aime, qui veut marcher avec toi et qui peut donner un nouveau sens à ta vie. Alors quel que soit le chemin que tu as pris jusqu'ici, peut-être qu'aujourd'hui est le bon moment pour te demander « Et si je choisissais de le suivre ?» Road Less Traveled de Joel Barnes, c'est mon son pour toi.

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4: Bonjour, c'est Tiffany sur Essentiel. Alors quand j'étais plus jeune, j'avais pas mal de rêves et notamment celui de m'occuper d'enfants, m'occuper de personnes qui auraient des difficultés. Le problème, c'est que lorsque moi-même je me suis retrouvée dans des difficultés, je n'arrivais pas à m'aider. Comment ça s'est passé? Eh bien, j'avais pas mal d'amis et je réussissais plutôt bien dans les études. En fait, mon mot d'ordre, c'était tout faire pour quand même. J'en étais même arrivée à renier mon éducation puisque mes parents m'avaient élevée dans la foi chrétienne. Alors, je pensais que Dieu existait, pour moi c'était une évidence, mais je me disais que Dieu c'était pour les malades, pour les souffrants, pour ceux qui étaient vieux. En tout cas, j'en avais pas besoin. J'ai essayé de toutes mes forces d'avoir des amis, d'être aimée. Et plus j'essayais, moins j'y arrivais. En fait, j'étais même épuisée. Toute la journée, je m'efforçais de sourire, de rire. Mais quand j'étais seule le soir, j'étais fatiguée, j'étais triste et mon cœur était vide. J'en suis arrivée à un point où je me suis dit que finalement, ma vie ne servait pas à grand-chose. Alors j'ai essayé de me suicider, 3 fois. Et le fait de même pas réussir à m'ôter la vie me rendait vraiment nulle. Je voulais mourir, mais finalement, j'avais peur de ce qui se passerait après. Un jour, alors que j'en avais vraiment assez, j'ai décidé de m'ôter la vie. Et à ce moment précis, je me suis rappelée de ce que j'avais entendu quand j'étais petite. Du fait que Dieu m'aimait, qu'il avait envoyé son fils Jésus pour moi. Et que même si mon père, ma mère m'abandonnaient, même si je me retrouvais seule sur terre, eh bien il y avait quelqu'un qui pensait à moi et qui avait payé le prix pour moi. J'ai fait cette prière et j'ai dit « Jésus, si tu existes vraiment et s'il n'est pas trop tard, fais quelque chose dans ma vie ». À la fin de cette prière, alors que j'étais vraiment désespérée, pour vous dire, j'avais peur de m'endormir la nuit, je me suis couchée et j'ai dormi. Et quand le lendemain matin, je me suis réveillée, eh bien, c'était une autre Tiffany. Fini les angoisses et fini ce désir d'être aimée, puisque Jésus avait comblé ce vide. Maintenant, j'ai la joie de vivre. Je sais que même si je n'ai pas forcément des amis autour de moi, Jésus, lui, est avec moi tous les jours. Il me console, il m'accompagne dans les bons comme dans les moins bons moments de la vie. Vraiment, c'est quelque chose de formidable. Alors, si vous avez des doutes, si vous avez des craintes, si vous avez soif d'amour, tournez-vous vers Jésus et il

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2: Salut, c'est Jet Trouble et je suis super content de partager avec vous l'histoire qui se cache derrière ma chanson I Need You. J'ai écrit cette chanson dans une période difficile. Mon père se débattait avec une maladie du système nerveux. Finalement, il en est mort et il est parti rejoindre Jésus au ciel. Et moi, je ne comprenais pas pourquoi Dieu ne l'avait pas guéri. J'étais en colère et frustré.

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2: Jésus n'est pas venu pour se faire servir, mais il est venu pour servir et donner sa vie pour libérer une multitude de gens. Matthieu chapitre 20, verset 28.

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0: pendant 12 ans, j'étais enfermée dans un cercle vicieux de souffrance, d'addiction, de dépendance et de crise d'angoisse.
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0: Salut, c'est Licia. Pour vous raconter ce qui a changé pour moi, je dois remonter jusqu'à mon enfance. J'avais 7 ans quand mes parents sont devenus chrétiens. À l'époque, on vivait toujours en Algérie et dès qu'ils ont rencontré Jésus, ils n'ont pas cessé de me parler de lui. Vers mes 15 ans, nous avons dû quitter notre pays pour venir en France et ce déracinement était très difficile pour moi. J'ai perdu mes repères et peu à peu, ma foi en Jésus s'est fragilisée jusqu'à ce que je devienne athée. C'est à peu près à ce moment-là que je suis tombée dans l'engrenage du cannabis. Pendant 12 ans, j'étais enfermée dans un cercle vicieux de souffrance, d'addiction, de dépendance et de crise d'angoisse. Je n'avais plus aucun espoir. Ma seule issue, c'était la mort. En même temps, une question tournait en boucle dans ma tête. Est-ce que Dieu existe ? Un jour, en 2012, j'étais vraiment à bout et j'ai crié à Dieu. « S'il te plaît, si tu existes, donne-moi la foi. » 3 jours plus tard, Dieu s'est révélé à moi. En pleine nuit, j'ai été réveillée par sa présence. J'ai été envahie par son amour et par une paix que je n'avais jamais connue. Tout en pleurant, je lui ai demandé « Pourquoi moi ?» J'ai reçu cette réponse « Parce que tu es ma fille. » Peu après, j'ai commencé à lire la Bible et j'ai découvert qui est vraiment Jésus. Et plus je le découvrais, plus il transformait mon cœur. Jésus a changé toute ma vie, il m'a délivrée de toutes mes addictions. Je sais qu'il a pardonné mon péché et qu'il m'a donné la vie éternelle. Toutes mes angoisses ont disparu, il m'a aussi libérée de la haine et de la colère. Et il a remplacé mes pensées de mort par sa joie et par sa vie en abondance.
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2: 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Tu m'as dit réveille ma mémoire, plaidons ensemble, Seigneur, tu sais que normalement.

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1: Acceptes-tu de l'aide ? Depuis mon plus jeune âge, j'ai toujours eu du mal à demander ou même à accepter de l'aide. Alors, pour m'en sortir, j'ai accumulé beaucoup de compétences afin d'être le plus autonome possible et de ne dépendre de personne. Mais il y a quelques temps, alors que j'allais essayer mon costume de mariage, je me suis effondré sur le quai de la gare à la sortie du train. 24 heures après ce malaise, je me suis réveillé en réanimation. Pendant 3 semaines, toutes les compétences que j'avais mises des années à développer ne m'ont servi à rien. Je ne pouvais ni parler, ni manger seul. J'avais besoin des autres pour vivre. Et heureusement pour moi, j'ai été beaucoup aidé et soutenu par des soignants, des proches, mais aussi par des personnes parfois inconnues. Pendant ce temps à l'hôpital, une pensée m'a traversé l'esprit. Ézéchiel, imagine combien de temps tu aurais gagné si tu avais accepté qu'on t'aide plus tôt. Et toi, acceptes-tu facilement de l'aide? Ou portes-tu tout, seul, par peur de déranger, de paraître faible ou de devoir faire confiance? La Bible dit « Deux valent mieux qu'un, car s'il tombe, l'un relève son compagnon ». Nous n'avons pas été créés pour tout porter seul. Refuser l'aide, c'est parfois refuser la main tendue de Dieu au travers des autres. Aujourd'hui, je t'encourage donc à ne pas tout porter seul. Alors, oseras-tu dire oui à la main qui t'est tendue aujourd'hui ?
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1: Salut à tous les auditeurs d'Essentiel Radio, c'est Chris d'Elevation Worship. Notre nouvelle chanson, Alléluia, repose sur une vérité toute simple. Je ne me suis pas réveillé ce matin par hasard. Dieu m'a offert une journée supplémentaire. Et c'est à moi de choisir comment l'utiliser. Cette chanson proclame, je suis venu pour louer Dieu. C'est pour cela que je me suis réveillé aujourd'hui. Peu importe ce que je traverse, Dieu mérite d'être loué. Peu importe comment je me sens, il reste fidèle et mérite ma louange.

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1: Eh, tu connais la nouvelle ? Dieu a dit « Je suis l'Éternel qui te guérit ». Quand on pense au progrès de la médecine, à ce que l'homme est actuellement capable de faire, la masse de connaissances qu'il a accumulées, les technologies de pointe qui ont été développées au service de la santé, c'est tout simplement impressionnant. Et on peut certainement remercier Dieu de l'intelligence qu'il nous a accordée dans ce domaine. Mais voilà, le fait est qu'aujourd'hui encore, l'homme tombe malade. Et pire, malgré toute notre science et notre technologie, on meurt encore de certaines maladies. De nombreuses maladies, redoutées pendant des siècles, ont été éradiquées, mais c'est comme si elles avaient à chaque fois disparu pour laisser la place à d'autres maux bien plus terribles encore. Je pense au sida, je pense au cancer, et on tremble, on a peur, on vit comme sous une épée de Damoclès, redoutant le jour qui nous annoncera la sinistre nouvelle. Qu'on soit jeune ou vieux, riche ou pauvre, nul n'est à l'abri de la maladie. Mais là où la médecine a atteint ses limites, Dieu, lui, n'est en aucun cas dépassé. Et le grand médecin te dit « Je suis l'Éternel qui te guérit ». Ces paroles contiennent une promesse, celle qu'aujourd'hui encore, Dieu veut et peut guérir. Il dit « Je suis l'Éternel », c'est-à-dire celui qui ne change pas, celui qui demeure le même. Quel encouragement ! Nous pouvons encore nous attendre à voir Dieu intervenir puissamment dans nos vies. Quand Jésus est venu, il nous a fait toucher du doigt les possibilités infinies contenues dans cette déclaration « Je suis l'Éternel qui te guérit ». Jésus allait de lieu en lieu, il allait de ville en ville et il guérissait tous les malades. Et non seulement a-t-il guéri des milliers d'hommes et de femmes à cette époque, mais il en a guéri bien plus encore depuis. Car lorsque Jésus est mort à la croix, il a porté nos souffrances, nos péchés, mais aussi nos maladies. Il s'est chargé de nos douleurs. Par ses meurtrissures, nous sommes guéris. Tu as peut-être besoin de guérison. Ton corps est malade et tu es fatigué de souffrir. Tu avais nourri bien des espoirs quant à ta guérison, mais la maladie a été la plus forte. Et aujourd'hui, tu n'oses même plus espérer. Pourtant, si tu crois, tu verras Dieu agir d'une manière miraculeuse. Ne crains pas, crois seulement. Jésus est plus grand que le mal qui t'a atteint. Entends-le te dire aujourd'hui, « Je suis l'Éternel qui te guérit ». Si ça, c'est pas une bonne nouvelle.
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2: Jésus n'est pas venu pour se faire servir, mais il est venu pour servir et donner sa vie pour libérer une multitude de gens. Matthieu chapitre 20, verset 28.

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4: Salut, c'est Rebecca sur Essentiel Radio. Je voulais vous donner un témoignage d'un moment important dans ma vie. Voilà, je suis née dans une famille chrétienne. Petite, j'aimais bien aller à l'église avec mes parents et je me disais un jour que moi aussi je serais chrétienne parce que j'admirais mes parents quand ils allaient à l'église. Et puis le temps a passé, mes projets ont changé, l'adolescence. Je préférais de loin faire

0: appartement. Je voulais m'amuser, faire comme les amis. Tout ça sans Dieu, quoi. Et puis, à 21 ans, en fait, j'avais atteint un peu tous mes objectifs. Et j'étais satisfaite de ma vie. J'étais vraiment très heureuse. Je croquais la vie à pleines dents, vraiment. Jusqu'au jour, en fait, où sont apparues les difficultés de la vie et des tensions, des disputes. Et ça a vraiment commencé à me ronger, à ronger mon couple, ma famille et même ma vie professionnelle. C'est allé très loin puisque je suis tombée dans une dépression. Là, j'ai carrément touché le fond. J'ai perdu 7 kilos en un mois. À cette époque, il faut savoir quand même que je fumais un paquet par jour, ce qui a provoqué chez moi de gros soucis de santé. Le médecin parlait même de devoir me greffer un rein. Et au même moment, mon patron me parlait de me licencier pour faute grave. J'étais en pleine rupture familiale, sentimentale, amicale. En l'espace d'un mois, je perdais vraiment tout ce qui faisait ma vie. Je souffrais énormément, je ne dormais plus, je faisais que pleurer. Et je pensais vraiment que Dieu ne pouvait plus rien pour moi, qu'il était trop tard. Et un jour sur la route, je conduisais une petite moto et je pleurais. J'en avais marre de souffrir comme ça, je me demandais comment j'ai pu en arriver là. Et je me suis dit, bon bah fonce dans un mur comme ça, ça sera fini. Je pensais vraiment à mettre fin à mes jours. En même temps, je savais que ce n'était pas la solution, alors je suis rentrée dans ma chambre en larmes et j'ai crié à Dieu parce que c'était le seul qui pouvait faire quelque chose pour moi, il n'y avait vraiment que lui. Et je lui ai dit, Dieu, où tu t'occupes de ma vie, où je meurs, parce que j'étais en train de mourir. Je suis incapable de me rendre heureuse, Seigneur, alors guéris-moi, fais quelque chose. Et Dieu a répondu à ma prière, il m'a délivrée de ma dépression, de ma maladie, de la cigarette. J'ai même trouvé un travail encore plus épanouissant que le premier grâce à lui. Mais surtout, il m'a donné une joie, une paix, une assurance de ne plus jamais être seule. Et aujourd'hui, je sais que malgré les difficultés de la vie, la grande différence maintenant, c'est que Dieu est là pour me protéger. Il me console, il m'aime. Ma vie, c'est lui maintenant qui la gère. Et aujourd'hui, j'aimerais te dire à toi qui m'écoutes que Dieu t'aime, que quelle que soit la vie que tu mènes ou que tu as menée, tu es ce qu'il a de plus cher à ses yeux. Il te tend la main. C'est ça l'amour de Dieu.
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2: Hey, tu connais la nouvelle ? Quand un malheureux crie, Dieu l'entend et il le délivre de toutes ses détresses. L'humanité ne cesse de crier depuis la nuit des temps. C'est le cri d'une souffrance indicible, le cri d'une angoisse profonde, un cri de colère, un cri d'incompréhension, un cri qu'on est même parfois incapable de pousser, un cri contenu dans un soupir intérieur que tout le monde semble vouloir ignorer. Nous crions pour exprimer les sentiments qui déchirent notre cœur. Nous crions pour faire connaître notre malheur. Et bien souvent, ces appels de détresse, véritables SOS à qui voudra bien les entendre, restent sans réponse. Quoique bien entourés, nous nous retrouvons seuls dans notre souffrance. Une souffrance que personne ne semble pouvoir comprendre et solutionner. Mais voici, quand un malheureux crie, Dieu l'entend et il le délivre de toutes ses détresses. Non, Dieu n'est pas sourd, pas plus qu'il n'est insensible à ta situation ou incapable de te secourir. Il te promet une écoute attentive et une délivrance miraculeuse. Pourquoi ne t'adresserais-tu pas à lui dès aujourd'hui ? Non pas dans un élan de colère, le poing dressé vers le ciel comme pour le rendre responsable de tes problèmes. Non, mais dans un appel au secours, en croyant que Dieu t'entend. Il entend le cri de ton cœur et il est prêt à te rencontrer dans ta détresse pour t'en sortir et t'accorder une entière bénédiction. Fais-lui confiance, tourne-toi vers lui sans plus attendre, car quand un malheureux crie, Dieu l'entend et il le délivre de toutes ses détresses. Si ça, c'est pas une bonne nouvelle.
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2: Jésus n'est pas venu pour se faire servir, mais il est venu pour servir et donner sa vie pour libérer une multitude de gens. Matthieu chapitre 20, verset 28.

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1: Yo l'équipe, c'est TOS sur Essentiel Radio.
2: J'ai zéro mérite, ce n'est de mourir, ni les pleurs, ni les rires, d'effacer les erreurs, que des remords.
3: Ouais, j'ai clairement zéro mérite. Je suis né dans une famille chrétienne, donc j'ai entendu le message de l'évangile depuis tout petit. Je l'ai aussi vu être incarné, par mes parents notamment. Et à l'adolescence, j'ai tout remis en question. J'ai voulu aussi tester Dieu, jusqu'au moment où, en gros, bah, j'ai accepté que c'était pas à moi de mettre des conditions à Dieu et à ma relation avec lui. J'ai compris qu'il avait déjà tout fait pour s'approcher de moi et qu'il attendait juste que je lui fasse confiance pour agir dans ma vie.
2: C'est lui qui...

0: trop fier.
1: Donc à part cela, ça a tout changé parce que bah, déjà ça me donne une raison de vivre. Je vis plus pour moi. Je cherche à plaire à Dieu et je me laisse utiliser par lui. Et puis c'est aussi réaliser que je suis pécheur, que j'ai besoin d'un sauveur, que j'ai besoin d'être pardonné, lavé, purifié, besoin d'être réconcilié avec Dieu.
2: Premier des pécheurs. Dernier des prêcheurs, j'aurais dû le payer très cher, mais de moi Dieu s'est approché. C'était pas mon trajet, c'était son projet. Sola, sola, gracia, plus jamais de crachat sur mon rachat.
3: Bien plus

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0: Je ne pouvais ni parler, ni manger seul. J'avais besoin des autres pour vivre. Et heureusement pour moi, j'ai été beaucoup aidé et soutenu par des soignants, des proches, mais aussi par des personnes parfois inconnues. Pendant ce temps à l'hôpital, une pensée m'a traversé l'esprit. Ézéchiel, imagine combien de temps tu aurais gagné si tu avais accepté qu'on t'aide plus tôt. Et toi, acceptes-tu facilement de l'aide? Ou portes-tu tout, seul, par peur de déranger, de paraître faible ou de devoir faire confiance? La Bible dit « deux valent mieux qu'un, car s'il tombe, l'un relève son compagnon ». Nous n'avons pas été créés pour tout porter seul. Refuser l'aide, c'est parfois refuser la main tendue de Dieu au travers des autres. Aujourd'hui, je t'encourage donc à ne pas tout porter seul. Alors, oseras-tu dire oui à la main qui t'est tendue aujourd'hui?
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2: Jésus n'est pas venu pour se faire servir, mais il est venu pour servir et donner sa vie pour libérer une multitude de gens. Matthieu chapitre 20, verset 28.

0: vie a basculé quand mon père est décédé. J'avais seulement 10 ans.
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0: Salut, c'est Hassan, j'ai 21 ans et j'aimerais te raconter mon histoire. Je suis né en Guinée dans une famille aimante avec un grand frère et une grande sœur. Comme la grande majorité des Guinéens, nous étions musulmans. Notre vie a basculé quand mon père est décédé. J'avais seulement 10 ans et ça a été un moment très difficile pour nous. Lorsque ma grande sœur qui vivait en France est revenue au pays pour les obsèques, j'ai appris qu'elle était devenue chrétienne grâce à une amie qui l'avait invitée à l'église. Là, elle avait découvert Jésus. Ma sœur m'a encouragé à aller moi aussi à l'église. Il y en avait une près de chez nous. Et aussi à prier. Elle m'a dit, prie avec sincérité et demande à Dieu de se révéler à toi. C'est ce que j'ai fait. Peu de temps après, j'ai fait un rêve très marquant. Je me voyais devant cette église que ma sœur m'avait recommandée. Et là, une femme me disait, lis la Bible, c'est important, elle va t'aider. À mon réveil, je n'arrivais pas à oublier ces paroles. J'ai commencé à lire la Bible et plus je la lisais et plus je découvrais qui était Jésus et ce qu'il avait fait pour moi. En lisant la Bible, puis à travers plusieurs autres rêves où Jésus m'est apparu, j'ai été convaincu qu'il m'aimait personnellement et qu'il voulait changer mon cœur, ma vie, mon avenir éternel. Alors que j'avais perdu mon père, j'ai aussi découvert que Dieu était un père qui m'aimait et qui ne m'abandonnerait jamais. Au niveau du comportement, le changement a été radical. Alors qu'avant, j'étais souvent en colère, je parlais mal, je trichais, j'insultais, je rendais les coups. Dieu m'a permis d'apprendre à pardonner, à être honnête, à aimer les autres. Bien sûr, quitter l'islam n'a pas été simple et je n'ai pas pu en parler tout de suite autour de moi. Mais petit à petit, mon entourage a vu le changement. À ma grande surprise, mon frère, qui pourtant m'avait fortement recommandé de ne pas m'égarer loin de la religion musulmane, s'est lui aussi tourné vers la foi chrétienne. Aujourd'hui, je peux témoigner que Jésus m'a sorti des ténèbres, que sa vérité m'a rendu libre et que par son sacrifice à la croix, il m'a purifié de mes péchés. Pendant longtemps, je pensais que la question était de savoir quelle était la bonne religion. En rencontrant Jésus, j'ai compris qu'en fait, je n'avais pas besoin d'une nouvelle religion, j'avais besoin d'un sauveur.
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0: Hey, tu connais la nouvelle ? Jésus a dit « Je suis la lumière du monde. Celui qui me suit ne marchera pas dans les ténèbres, mais il aura la lumière de la vie. » Combien d'hommes et de femmes vivent une nuit sans fin ? La nuit des craintes et des angoisses ? La nuit de la maladie et de la mort ? La nuit du mensonge et de la dissimulation ? La nuit d'une religion vaine et vide de sens ? Cela fait trop longtemps que le jour n'a plus paru dans ta vie. Tu marches dans l'obscurité, tâtonnant à la recherche d'une porte de sortie. Tu dis « Qui me fera voir la lumière ?» Jésus a déclaré « Je suis la lumière du monde. Celui qui me suit ne marchera plus dans les ténèbres, mais il aura la lumière de la vie. » Je ne te parle pas d'une religion. La religion a de tout temps favorisé un climat ténébreux d'ignorance. Et l'obscurantisme religieux a parfois plongé des peuples entiers dans la nuit du mensonge et de l'erreur. Mais là où, malgré leurs belles promesses, les religieux et religions de tous bords ont échoué, Jésus se dresse comme un phare dans la nuit. Il offre une direction et une espérance éternelle. Regarde-le, rayonnant de lumière, d'une lumière pas comme les autres, une lumière qui ne s'éteint point, une lumière qui perce les ténèbres les plus épaisses, la lumière de la vie. Il est la véritable lumière qui, en venant dans le monde, éclaire tout homme. Ta vie est-elle plongée dans la nuit du péché ? Ouvre la fenêtre de la foi en Jésus-Christ. Laisse la lumière envahir ton cœur. Laisse-la te communiquer la vie. Laisse-la éclairer ton chemin et ouvrir ton horizon. À tous ceux qui l'ont reçu, à ceux qui croient en son nom, Jésus, la lumière, donne le pouvoir de devenir enfant de Dieu. Nouvelle perspective, nouvel horizon. Une lueur d'espoir transperce le brouillard. Un rayon de lumière éclaire ton cœur et ton âme. Accepte Jésus dans ta vie. Laisse-le dissiper les ténèbres de ton existence. Oui, Jésus est la lumière du monde. Celui qui le suit ne marchera pas dans les ténèbres, mais il aura la lumière de la vie. Si ça, c'est pas une bonne nouvelle.
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1: Bonsoir à toutes et tous. À la une, la colère lycéenne ne retombe pas. 256 000 manifestants aujourd'hui selon le ministère de l'Intérieur, plus de 450 000 revendiqués par l'intersyndicale de la jeunesse. Le sujet s'est aussi invité à l'Assemblée nationale cet après-midi lors des questions au gouvernement. Le Premier ministre a notamment dénoncé l'ultra-violence qui a, dit-il, frappé à la porte des lycées. Et Sébastien Lecornu promet aussi d'apporter une réponse politique à cette contestation.
2: On sent une multiplication de revendications qui sont très diverses et qui parfois ne font pas écho d'un lycée à l'autre. Il faut qu'on l'entende, nous, à Paris. C'est pour ça que le ministre de l'Éducation nationale a décidé de libérer du temps pour permettre à chaque équipe de direction, dans chaque proviseur, d'avoir un temps de démocratie interne au sein du lycée. On ne peut pas condamner la violence devant le lycée si on n'a pas un temps politique, au sens noble du terme, au sein de chaque lycée. Mandat est donné après aux différents recteurs et d'AZEN d'organiser les remontées d'informations pour y trouver évidemment des réponses.
1: Et de son côté, l'Union syndicale lycéenne annonce une nouvelle journée d'action dès jeudi. Une réunion est aussi prévue ce soir à l'Élysée pour faire le point sur ce mouvement. Les distributeurs de carburant reçus par Maud Bréjon, la ministre de l'économie, veut que les baisses des cours du pétrole permettent aussi rapidement des baisses de prix à la pompe. On observe une petite baisse ces derniers jours, notamment le diesel qui s'affiche à 2,31 € le litre en moyenne. Ces alertes météo autour de la Méditerranée, sur l'Hérault et sur le Gard dès ce soir, puis à partir de 4h du matin sur le Var et les Bouches-du-Rhône. Vigilance orange, pluie, inondation et orage jusque dans la matinée de ce mercredi, alors que l'on attend des pluies marquées avec d'importants cumuls. Du cyclisme pour finir et les Bleus en or au championnat d'Europe en Slovénie. L'équipe de France a remporté le titre dans le contre-la-montre par équipe en relais mixte. Les Français devancent les Italiens qui les avaient battus lors des championnats du monde. Demain, place au contre-la-montre individuel, femmes et hommes. Et c'est la fin de cette édition. Bon début de soirée.
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3: Très belle fin d'après-midi à tous à l'écoute d'Essentiel. Alerte générale pour cette soirée et pour la nuit prochaine. Les affaires se corsent nettement. Vigilance orange décrétée dès 22h sur le Gard et l'Hérault face au retour d'un violent épisode méditerranéen. Les pluies vont s'intensifier fortement entre Languedoc et Provence avec grêle, rafales et risques d'inondation. Prudence absolue dans ces secteurs. Au même moment, une grosse dégradation pluvio-orageuse balaie toute la façade atlantique, de la Bretagne jusqu'au sud-ouest avec de fortes rafales et parfois un risque de grêle en Nouvelle-Aquitaine. Seul l'extrême nord-est conserve une soirée encore au calme. Pour ce qui est des températures nocturnes, l'air reste particulièrement lourd et lourdement chargé, tablé sur 15 à 19 degrés au plus bas sur la quasi-totalité du territoire. Soyez d'une extrême prudence sur les routes et passez une excellente soirée sur Essentiel.
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4: Jésus n'est pas venu pour se faire servir, mais il est venu pour servir et donner sa vie pour libérer une multitude de gens. Matthieu chapitre 20, verset 28.
5: 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Il sait attendre. 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Cette bonté de Dieu te pousse à changer ta vie. 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
4: Salut, c'est Virginie sur Essentiel Radio. J'aimerais te raconter comment Jésus a changé ma vie. Plus jeune, j'avais une très mauvaise estime de moi. Je ne m'aimais pas, je trouvais ma vie banale et pas intéressante. Forcément, cela se ressentait dans mes relations avec les autres. Constamment à fleur de peau, la colère était mon arme de défense. Je critiquais, je me moquais, j'étais méchante. En fait, ce que je n'aimais pas de moi, je le transposais sur les autres. Vers l'âge de 14 ans, je me suis lancée à fond dans le sport, l'athlétisme, avec l'espoir d'évacuer toute ma colère. J'enchaînais entraînement sur entraînement, compète sur compète, mais malgré tous mes efforts, cette colère était toujours là. À l'âge de 16 ans, à cause de blessures à répétition, j'ai dû arrêter toute activité sportive. Mes week-ends étaient désormais vides, sans rien à faire pour me distraire et me défouler. Un jour, ma mère m'a inscrit à un rassemblement chrétien. J'ai accepté d'y aller car à 16 ans, on est prêt à aller n'importe où pour s'échapper de la maison. Durant ce week-end, j'ai été interpellée par les jeunes que j'ai rencontrés. Ils étaient pleins de joie, pleins de vie. Et dans mon cœur, je me suis alors posé cette question. Pourquoi moi, je ne pourrais pas avoir cette joie et cette paix? Pourquoi eux sont bien dans leur peau et pas moi? Au contact de ces jeunes, j'ai compris que ce qui faisait toute la différence dans leur vie, c'était Jésus. Leur joie n'était pas fabriquée, elle venait de leur relation avec lui. J'avais tellement envie de cette joie, de ce bonheur que je l'ai demandé à Jésus un soir pendant le week-end. Un moment de prière tout simple. En un instant, cette colère que j'avais tant de fois essayé de chasser de ma vie a cessé. Et j'ai reçu une joie et une paix que je n'imaginais pas. J'ai demandé aussi pardon à Dieu pour ma méchanceté. Aujourd'hui, mon regard sur moi-même et sur les autres n'est plus le même. J'ai arrêté de me moquer et mon caractère a radicalement changé. J'ai enfin trouvé un sens à ma vie et j'ai appris à m'aimer comme Dieu m'aime. Toi aussi, il t'aime, tellement qu'il a donné son fils Jésus pour que tu sois sauvé.
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1: Salut à tous les auditeurs d'Essentiel Radio, c'est Chris d'Elevation Worship. Notre nouvelle chanson, Alléluia, repose sur une vérité toute simple. Je ne me suis pas réveillé ce matin par hasard. Dieu m'a offert une journée supplémentaire et c'est à moi de choisir comment l'utiliser. Cette chanson proclame: je suis venu pour louer Dieu. C'est pour cela que je me suis réveillé aujourd'hui. Peu importe ce que je traverse, Dieu mérite d'être loué. Peu importe comment je me sens, il reste fidèle et mérite ma louange.

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1: Acceptes-tu de l'aide ? Depuis mon plus jeune âge, j'ai toujours eu du mal à demander ou même à accepter de l'aide. Alors, pour m'en sortir, j'ai accumulé beaucoup de compétences afin d'être le plus autonome possible et de ne dépendre de personne. Mais il y a quelques temps, alors que j'allais essayer mon costume de mariage, je me suis effondré sur le quai de la gare à la sortie du train. 24 heures après ce malaise, je me suis réveillé en réanimation. Pendant 3 semaines, toutes les compétences que j'avais mises des années à développer ne m'ont servi à rien. Je ne pouvais ni parler, ni manger seul.

0: Refuser l'aide, c'est parfois refuser la main tendue de Dieu au travers des autres. Aujourd'hui, je t'encourage donc à ne pas tout porter seul. Alors, oseras-tu dire oui à la main qui t'est tendue aujourd'hui ?
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1: Bonsoir à toutes et tous. À la une, la colère lycéenne ne retombe pas. 256 000 manifestants aujourd'hui selon le ministère de l'Intérieur, plus de 450 000 revendiqués par l'intersyndicale de la jeunesse. Le sujet s'est aussi invité à l'Assemblée nationale cet après-midi lors des questions au gouvernement. Le Premier ministre a notamment dénoncé l'ultra-violence qui a, dit-il, frappé à la porte des lycées. Et Sébastien Lecornu promet aussi d'apporter une réponse politique à cette contestation.
2: On sent une multiplication de revendications qui sont très diverses et qui parfois ne font pas écho d'un lycée à l'autre. Il faut qu'on l'entende, nous, à Paris. C'est pour ça que le ministre de l'Éducation nationale a décidé de libérer du temps pour permettre à chaque équipe de direction, dans chaque proviseur, d'avoir un temps de démocratie interne au sein du lycée. On ne peut pas condamner la violence devant le lycée si on n'a pas un temps politique, au sens noble du terme, au sein de chaque lycée. Mandat est donné après aux différents recteurs et d'AZEN d'organiser les remontées d'informations pour y trouver évidemment des réponses.
1: Et de son côté, l'Union syndicale lycéenne annonce une nouvelle journée d'action dès jeudi. Une réunion est aussi prévue ce soir à l'Élysée pour faire le point sur ce mouvement. Les distributeurs de carburant reçus par Maud Bréjon, la ministre de l'économie, veut que les baisses des cours du pétrole permettent aussi rapidement des baisses de prix à la pompe. On observe une petite baisse ces derniers jours, notamment le diesel qui s'affiche à 2,31 euros le litre en moyenne. Ces alertes météo autour de la Méditerranée, sur l'Hérault et sur le Gard dès ce soir, puis à partir de 4 heures du matin sur le Var et les Bouches-du-Rhône. Vigilance orange, pluie, inondation et orage jusque dans la matinée de ce mercredi, alors que l'on attend des pluies marquées avec d'importants cumuls. Du cyclisme pour finir et les Bleus en or au championnat d'Europe en Slovénie. L'équipe de France a remporté le titre dans le contre-la-montre par équipe en relais mixte. Les Français devancent les Italiens qui les avaient battus lors des championnats du monde. Demain, place au contre-la-montre individuel, femmes et hommes. Et c'est la fin de cette édition. Bon début de soirée.
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3: Très belle fin d'après-midi à tous à l'écoute d'Essentiel. Alerte générale pour cette soirée et pour la nuit prochaine. Les affaires se corsent nettement. Vigilance orange décrétée dès 22h sur le Gard et l'Hérault face au retour d'un violent épisode méditerranéen. Les pluies vont s'intensifier fortement entre Languedoc et Provence avec grêle, rafale et risque d'inondation. Prudence absolue dans ces secteurs. Au même moment, une grosse dégradation pluvio-orageuse balaie toute la façade atlantique, de la Bretagne jusqu'au sud-ouest avec de fortes rafales et parfois un risque de grêle en Nouvelle-Aquitaine. Seul l'extrême nord-est conserve une soirée encore au calme. Pour ce qui est des températures nocturnes, l'air reste particulièrement lourd et lourdement chargé, tablé sur 15 à 19 degrés au plus bas sur la quasi-totalité du territoire. Soyez d'une extrême prudence sur les routes et passez une excellente soirée sur Essentiel.
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4: Jésus n'est pas venu pour se faire servir, mais il est venu pour servir et donner sa vie pour libérer une multitude de gens. Matthieu chapitre 20, verset 28.
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0: 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Il sait attendre. 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
1: Hey, tu connais la nouvelle ? Jésus est vivant. Il a marché sur notre terre il y a de cela 2000 ans, et pourtant, il est encore vivant. Mis à mort par crucifixion, son décès a été constaté, son corps mis au tombeau, et pourtant, il est encore vivant. On se croirait presque dans un scénario hollywoodien autour du fameux thème de l'immortalité. Sauf que là, c'est pas du cinéma. Indiana Jones et ses collègues peuvent toujours le chercher. Qu'ils creusent, qu'ils fouillent tombeaux et sépulcres, ils ne le trouveront pas. Oh, ne cherchez pas parmi les morts celui qui est vivant. Christ est mort, mais bien plus, il est ressuscité et il a dit « Je suis vivant pour toujours ». Où sont les grands de ce monde ? Les grands hommes qui ont marqué l'histoire de l'humanité, grands savants, grands politiques, grands philosophes, rois et empereurs, papes et prophètes. Leur grandeur a été défaite dans la mort. La fleur se fane, la force s'envole, la poussière retourne à la poussière. Pour beaucoup d'entre eux, on a conservé une tombe, un mausolée. Mais de Jésus, et de Jésus seul, on peut dire « le tombeau est vide ». Oui, Jésus est vivant. Quelle nouvelle ! Mort, où est ta victoire ? Christ a triomphé par sa résurrection d'entre les morts. Le prince de la vie a muselé le pouvoir de notre ennemi. La mort est vaincue. Nous avons une espérance. Si Christ est ressuscité, Dieu ressuscitera aussi par Jésus et avec lui ceux qui sont morts. Proclame ce message. Fais-le savoir autour de toi. Jésus est vivant. Il se rencontre encore aujourd'hui. Jésus est vivant. Il donne la vie à ceux qui croient en lui. Jésus est vivant. Et je vivrai pour l'éternité avec lui. Si ça, c'est pas une bonne nouvelle.
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1: Hello à tous les connectés. Cette semaine, pour introduire mon coup de cœur musical, je vous pose une question. Est-ce que le chemin le plus simple est forcément le meilleur? Je vais m'expliquer dans quelques secondes, mais d'abord, voici un extrait de Road Less Traveled de Joel Barnes. Bon son pour toi.

0: publicité mensongère ou, excusez du terme, de racolage pour nous vendre une foi bien sous tout rapport. L'artiste avoue lui-même qu'il n'a jamais été du genre à suivre les règles et qu'il refuse le schéma d'une foi qui serait la réplique exacte de celle de son voisin. Non, sa foi, Joe l'a définie par le choix qu'il a fait un jour de suivre Jésus sur une route pas très tendance et peu populaire. Il préfère de loin s'attacher à Jésus plutôt que de recevoir les honneurs et les couronnes terrestres. So you can keep your earthly crowns, find me somewhere washing feet, I'm singing. Suivre Jésus, lui qui s'est présenté comme le chemin, la vérité et la vie, sans nous offrir la fausse promesse que cette vie serait un long fleuve tranquille, bien au contraire. À celle ou à celui qui décide de marcher à sa suite, Jésus a très clairement annoncé qu'il empruntait un chemin étroit et resserré. Il a même parlé de porter sa croix, exprimant ainsi que la vie chrétienne pouvait coûter. Pourtant, l'alternative n'est pas meilleure. Comme le chante Joel Barnes, le monde nous propose souvent du factice. On nous promet monts et merveilles, bonheur, réussite, argent, image parfaite, reconnaissance, mais rien de tout ça n'arrive à combler le vide intérieur qui se cache au fond des cœurs. Jésus, lui, propose autre chose. Pas une vie sans difficulté, pas une existence où tout serait réglé comme par magie, mais une vie avec lui. Une vie où, dans les bons comme dans les mauvais jours, tu n'avances plus tout seul parce qu'il est avec toi. Choisir Jésus, c'est choisir le seul chemin qui donne la vraie vie. Alors aujourd'hui, j'ai envie de te laisser cette invitation de la chanson « Give me Jesus, donne-moi Jésus ». Pas une religion, pas des règles, pas des réponses toutes faites, mais une personne, le Fils de Dieu lui-même, Jésus. Celui qui t'appelle à le suivre, qui t'aime, qui veut marcher avec toi et qui peut donner un nouveau sens à ta vie. Alors quel que soit le chemin que tu as pris jusqu'ici, peut-être qu'aujourd'hui est le bon moment pour te demander « Et si je choisissais de le suivre ?» Roadless Traveled de Joel Barnes, c'est mon son pour toi.
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4: Salut, c'est Sabrina sur Essentiel Radio. J'aimerais vous raconter comment Dieu a fait un miracle dans ma vie. Pour vous décrire en quelques mots mon arrière-plan familial, mes parents ont divorcé quand j'avais 3 ans et j'ai vraiment souffert de l'absence de mon père. À l'âge de 15 ans, j'ai rencontré celui qui allait devenir plus tard mon mari. Il fréquentait une église évangélique et je l'ai donc accompagné plusieurs fois là-bas. J'ai très vite constaté que les chrétiens de cette église avaient quelque chose que moi je n'avais pas. Et j'ai eu envie de savoir ce qui les rendait différents. J'ai alors commencé à fréquenter cette église et là, le message de la Bible a touché mon cœur. J'ai compris que Jésus m'aimait et qu'il voulait prendre soin de moi. Il m'a comblé de son amour, un amour que je n'avais jamais connu. J'ai donc décidé de lui donner toute ma vie et de le suivre. Plus tard, à l'âge de 27 ans, j'ai vécu un miracle. C'était le dimanche 21 janvier 2007. Comme d'habitude, je m'occupais de mes 4 filles avant d'aller à l'église et puis d'un coup, j'ai senti une douleur au niveau de la poitrine. Je suis quand même partie. Une fois arrivée à l'église, la douleur était toujours présente. J'étais au fond de la salle et toute l'église chantait. À un moment donné, j'ai voulu ramasser le jouet d'un enfant et quand je me suis relevée, j'ai vu plein de taches. Et là, trou noir. Quand on est venu pour me relever, j'étais morte. Il y avait dans l'auditoire 2 cardiologues qui m'ont fait les premiers gestes de secours pendant 35 minutes. Quand les pompiers sont arrivés, j'ai reçu 4 électrochocs. Et c'est seulement au 4e que les médecins ont commencé à sentir mon pouls. J'ai été emmenée en réanimation. On a dit à mon mari et à mes parents que si par miracle je me réveillais, je serais un légume. Mais mon mari croyait que Dieu était capable de faire un miracle. Les chrétiens de mon église ont prié et Dieu les a exaucés. À 15h30, je me réveillais. Après plusieurs examens, je n'avais absolument aucune séquelle. Et les médecins ont même inscrit dans mon dossier médical la mention « Ressuscitation » pour reconnaître que j'avais été ramenée à la vie. Au travers de cette expérience, j'ai une fois de plus réalisé la puissance et l'amour de Dieu. J'étais morte, mais Jésus m'a redonné la vie.

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2: Jésus n'est pas venu pour se faire servir, mais il est venu pour servir et donner sa vie pour libérer une multitude de gens. Matthieu chapitre 20, verset 28.

0: Je me disais, si la vie se résume à travailler, manger, dormir et mourir, alors je n'en veux pas.
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0: Bonjour, je m'appelle Laure et je voudrais vous raconter la rencontre qui a changé ma vie. J'ai grandi dans une famille aimante, de tradition catholique. Nous allions à la messe chaque dimanche, mais je ne connaissais pas vraiment Dieu. Au fond de moi, il y avait un vide immense et beaucoup de questions. Je me disais, si la vie se résume à travailler, manger, dormir et mourir, alors je n'en veux pas. Je suis devenue comédienne professionnelle et je suis montée à Paris pour faire du cinéma. J'enchaînais les castings, mais j'avais l'impression de me vendre et je mourais intérieurement. J'ai cherché des réponses dans le bouddhisme, la philosophie, mais rien ne comblait mon cœur. Un jour, à un casting, j'ai rencontré une mannequin chrétienne. Elle dégageait une paix et une joie que je n'avais jamais vues. Quelques semaines plus tard, elle est venue chez moi avec son mari. Ils m'ont parlé de Jésus, de son amour, de ce qu'il avait accompli pour moi à la croix. Puis ils m'ont proposé de prier pour moi. Pendant cette prière, j'ai été profondément bouleversée. J'ai senti un amour parfait m'envelopper. Et dans mon cœur, j'ai entendu ces mots. « Je t'aime, Laure ». J'ai demandé pardon à Dieu et ce jour-là, ma vie a été transformée. Par la suite, j'ai décidé de prendre mon baptême dans une église évangélique, où j'ai continué à grandir dans la foi, entourée d'une communauté de croyants. Cette rencontre avec Jésus a changé ma vie en profondeur. Aujourd'hui, je peux dire qu'il y a un avant et un après.
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1: Acceptes-tu de l'aide ? Depuis mon plus jeune âge, j'ai toujours eu du mal à demander ou même à accepter de l'aide. Alors, pour m'en sortir, j'ai accumulé beaucoup de compétences afin d'être le plus autonome possible et de ne dépendre de personne. Mais il y a quelques temps, alors que j'allais essayer mon costume de mariage, je me suis effondré sur le quai de la gare à la sortie du train. 24 heures après ce malaise, je me suis réveillé en réanimation. Pendant 3 semaines, toutes les compétences que j'avais mises des années à développer ne m'ont servi à rien. Je ne pouvais ni parler, ni manger seul. J'avais besoin des autres pour vivre. Et heureusement pour moi, j'ai été beaucoup aidé et soutenu par des soignants, des proches, mais aussi par des personnes parfois inconnues. Pendant ce temps à l'hôpital, une pensée m'a traversé l'esprit. Ézéchiel, imagine combien de temps tu aurais gagné si tu avais accepté qu'on t'aide plus tôt. Et toi, acceptes-tu facilement de l'aide? Ou portes-tu tout, seul, par peur de déranger, de paraître faible?

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3: Jésus n'est pas venu pour se faire servir, mais il est venu pour servir et donner sa vie pour libérer une multitude de gens. Matthieu chapitre 20, verset 28.

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2: Jésus n'est pas venu pour se faire servir, mais il est venu pour servir et donner sa vie pour libérer une multitude de gens. Matthieu chapitre 20, verset 28.
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1: Hey, tu connais la nouvelle? Si quelqu'un est en Christ, il est une nouvelle création. Les choses anciennes sont passées, voici, toutes choses sont devenues nouvelles. T'as jamais rêvé de prendre un nouveau départ dans la vie? Pouvoir tourner la page, laisser derrière toi toutes ces choses qui font de ton passé un fardeau bien trop lourd à porter. Eh bien, finis les vieux rêves poussiéreux et place à une réalité miraculeuse. Si quelqu'un est en Christ, il est une nouvelle création. Les choses anciennes sont passées et voici, toutes choses sont devenues nouvelles. Tu t'es souvent surpris à penser « Ah, si je pouvais tout recommencer, si je pouvais seulement avoir une autre chance, s'il y avait un moyen. » On t'a dit qu'avec des si, on pourrait mettre Paris en bouteille. Moi, je t'affirme que si quelqu'un est en Christ, il est une nouvelle création. En Christ, certainement le meilleur endroit où l'on puisse se trouver, car Dieu était en Christ, réconciliant le monde avec lui-même. En Christ, tu rencontres Dieu. En Christ, tu te rencontres toi aussi. Tu retrouves ta véritable identité, ce pourquoi tu as été créé. En Christ, c'est par le pardon des péchés, l'opportunité d'un nouveau commencement et la promesse d'un avenir éternel extraordinaire. Jésus se propose de devenir le point de rupture d'avec ton passé et le point de départ pour une nouvelle destinée. Oui, si quelqu'un est en Christ, il est une nouvelle création. Les choses anciennes sont passées, voici, toutes choses sont devenues nouvelles. Si ça, c'est pas une bonne nouvelle.
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1: Hello, c'est Camille du duo Camille et Gabriel. Et voilà l'histoire de notre chanson Jésus.
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1: Le chant Jésus a mijoté durant environ 10 ans entre sa composition et sa sortie. Je l'ai composé à la fin de l'été 2016 où la mélodie m'est venue durant un temps de prière en nature avec les premières strophes en anglais. À partir de ce moment, j'ai commencé à travailler le texte, mais j'ai choisi éventuellement de poursuivre la composition du chant en français plutôt qu'en anglais parce que je voulais ajouter un chant de plus au répertoire chrétien francophone. Il s'en est suivi plusieurs modifications et améliorations au courant des années suivantes jusqu'à ce que je sente que le chant était vraiment ce qu'il devait être.
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1: C'est un chant centré sur Jésus, comme le titre l'annonce clairement. C'est à la fois une poésie, une prière et une déclaration de foi. En l'écoutant, vous allez remarquer que le nom de Jésus est répété à maintes reprises, comme pour que ce soit vraiment ce que les gens retiennent du chant. Je crois en fait qu'on a besoin d'entendre et de s'accrocher à ce nom-là, encore et encore, pour traverser la vie. Les paroles mettent en lumière les attributs et les œuvres de Jésus, comme son amour, sa puissance, sa paix, sa mort à la croix, son don de soi. Elles mettent aussi en évidence des noms et des fonctions de Jésus qu'on retrouve dans la Bible. Il est l'image de Dieu, le roi des rois, l'autorité, le consolateur, le rocher. Le chant se termine avec la question « Jésus, comment te rendre l'honneur? » Et la réponse qui suit « Reçois de mon cœur l'amour et la ferveur, Jésus, mon sauveur. »
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0: horizons changent, les épreuves passent, et les promesses de Dieu demeurent. 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T'en reviendra.
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5: Salut, c'est Lia sur Essentiel Radio. Voilà comment Dieu a transformé ma vie. Je n'ai pas eu une enfance très heureuse. Le seul souvenir qui me reste de cette période, c'est que mon père et ma mère se battaient souvent. Quand j'ai eu 8 ans, ils ont divorcé. Et avec mon frère et ma petite sœur, on est resté vivre avec notre mère. Un peu plus tard, à l'âge de 11 ans, nous avons dû quitter notre domicile du jour au lendemain. À ce moment-là, je me suis sentie trahie par mon père qui n'avait rien fait pour nous aider. Je lui en ai beaucoup voulu. Un an après notre déménagement, j'ai commencé à subir des attouchements par un ami proche de la famille. J'avais alors 12 ans et demi. Pour protéger ma famille, je n'ai rien dit, jusqu'à l'âge de 18 ans. Mais ces 6 années de ma vie ont été brisées, salies. Cela a engendré au plus profond de mon cœur de la haine pour tous les hommes. Tout cela m'avait détruite et je ne pensais qu'à une chose, mettre fin à mes jours. Je suis passée de l'anorexie à la boulimie. J'étais comme liée, prisonnière de cette situation. Un jour, j'ai appelé Dieu au secours. Je lui ai demandé de l'aide. Il m'a alors répondu en plaçant sur ma route des chrétiens qui m'ont particulièrement aidée. Ils m'ont encouragé à aller à l'église et à remettre ma vie entre les mains de Dieu, car lui seul pouvait me sortir de l'enfer dans lequel je vivais. Et de jour en jour, j'ai vu s'opérer en moi une véritable guérison. J'étais angoissée, dépressive et même suicidaire, sans aucune confiance en moi. Je peux dire que Dieu a vraiment bouleversé ma vie. J'ai pu pardonner à celui qui avait abusé de moi. À présent, je sais que je suis une personne nouvelle. Les chaînes de la haine qui me tenaient liées ont été brisées. C'est pourquoi j'ai décidé de m'en

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1: Jésus n'est pas venu pour se faire servir, mais il est venu pour servir et donner sa vie pour libérer une multitude de gens. Matthieu chapitre 20, verset 28.

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1: Salut, ici Ando de la Chapelle Musique. Laissez-moi vous raconter l'histoire de notre nouveau CD.

faut savoir qu'avant d'être une chanson, Replica, c'est un mouvement qu'on a lancé dernièrement dans notre église La Chapelle, basée à Montréal, au Québec. Donc voici l'histoire et le message de notre chanson. On s'est senti poussé à réarticuler ce que ça signifie pour nous d'être un disciple. Un disciple, c'est quelqu'un qui s'engage à être avec Jésus, pour devenir comme Jésus et faire comme Jésus faisait, afin de devenir un réplica de Jésus.

tirer nos guitares électriques et nos amplis, parce qu'on a voulu créer quelque chose qui rock, quelque chose d'engageant, de rassembleur, dans lequel on sent qu'on est en mouvement tous ensemble à la suite de Jésus. Alors aujourd'hui, on est tellement content de partager avec vous notre titre Réplica. C'est En Écoute sur les ondes d'Essentiel Radio.

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1: Je vais faire une chose nouvelle sur le point d'arriver. Je mettrai un chemin dans le désert et des fleuves dans la solitude. Ésaïe chapitre 43, versets 18 et 19.

0: Mathieu est très bon, très patient. Il sait attendre. Est-ce que tu t'en moques? Cette bonté de Dieu te pousse à changer ta vie. Tu ne le sais donc pas?
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faut savoir qu'avant d'être une chanson, Replica, c'est un mouvement qu'on a lancé dernièrement dans notre église La Chapelle, basée à Montréal, au Québec. Donc voici l'histoire et le message de notre chanson. On s'est senti poussé à réarticuler ce que ça signifie pour nous d'être un disciple. Un disciple, c'est quelqu'un qui s'engage à être avec Jésus, pour devenir comme Jésus et faire comme Jésus faisait, afin de devenir un réplica de Jésus.

déchirer nos guitares électriques et nos amplis, parce qu'on a voulu créer quelque chose qui rock, quelque chose d'engageant, de rassembleur, dans lequel on sent qu'on est en mouvement tous ensemble à la suite de Jésus. Alors aujourd'hui, on est tellement content de partager avec vous notre titre Réplica. C'est En Écoute sur les ondes d'Essentiel Radio.

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5: Salut, c'est Daniel sur Essentiel Radio et j'aimerais te raconter en quelques mots comment Dieu a transformé ma vie. C'est vers l'âge de 15 ans que je suis tombé dans l'alcool et la drogue avec mes premiers extas. Je sortais dans les boîtes techno d'Espagne et je finissais toujours dans un sale état. Il m'arrivait même de vomir du sang suite au mélange excessif de drogues diverses, cocaïne, exta, speed. Un jour, ma copine m'a parlé de Dieu, comme ça, alors qu'elle n'y croyait pas elle-même. C'est là que j'ai commencé à chercher la vérité, à me poser le genre de questions qu'on s'est tous posées. Pourquoi je vis? D'où je viens? Un soir, alors que je m'apprêtais à aller me coucher, mon cœur s'est emballé fortement et j'ai eu l'impression que j'allais mourir. À cet instant précis, le mot « enfer » m'est immédiatement venu en tête. Je savais que si je mourais, j'y allais. J'ai alors fait cette prière spontanée et sincère. « Jésus, si tu existes, viens. » Et là, mon cœur s'est remis à battre en mode normal. J'ai direct réalisé qu'il y avait quelque chose après la mort. Peu de temps après, je suis allé à l'église de ma propre initiative et là-bas, Dieu a touché mon cœur. J'étais convaincu de péché, c'est-à-dire convaincu que ma vie était mauvaise et que j'avais besoin de recevoir le pardon de Dieu pour tout mon passé. Et pourtant, j'ai quand même voulu retourner en boîte un soir. Mais là, malgré le monde, j'ai ressenti une immense solitude et beaucoup de tristesse. J'ai alors vraiment réalisé ce soir que la fête, la musique, la drogue ou l'alcool ne pouvaient combler le vide de mon cœur et que seul Jésus pouvait le faire. Le lendemain matin, j'ai fait le choix d'accepter Jésus comme mon sauveur personnel. Les jours qui ont suivi n'ont pas été faciles. À plusieurs reprises, j'ai été tenté de replonger dans mes addictions passées, mais à chaque fois, grâce à la prière, Jésus m'a donné la force de résister. Aujourd'hui, je peux dire que je me sens bien dans ma vie nouvelle et heureux de connaître la vérité. Cette vérité qui m'a rendu libre, c'est Jésus-Christ. Il m'a complètement délivré, guéri, restauré. Il n'est pas le petit Jésus de la crèche comme on le croit souvent, mais il est le Dieu vivant et vrai qui agit et transforme les vies.

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0: 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Il sait attendre. Est-ce que tu t'en moques? 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

0: Hey, tu connais la nouvelle ? Dieu te dit, je t'aime d'un amour éternel. Trouver le grand amour. Voilà une quête partagée par tellement d'hommes et de femmes depuis la nuit des temps et aujourd'hui encore. On a tous besoin d'être aimés. Et on a tous besoin d'aimer. On a peut-être beaucoup d'amis, on nous a peut-être souvent manifesté de l'amour, mais de là à dire qu'on a rencontré le grand amour. Utopique ? Dans nos rêves seulement ? Genre happy end made in Hollywood ? Dieu a dit « Je t'aime d'un amour éternel ». Imagine, l'amour avec un grand A, le seul qui puisse parfaitement combler ton cœur. Un amour capable de constamment te surprendre, sans jamais te décevoir. Désintéressé, inconditionnel, éternel. L'amour parfait, quoi. Dieu est amour, et il t'a tellement aimé qu'il a donné Jésus, son Fils unique, afin que si tu crois en lui, tu ne meurs pas à cause de ton péché, mais que tu obtiennes la vie éternelle. Un jour, Jésus a dit ceci, « Il n'y a pas de plus grand amour que de donner sa vie pour ses amis. » Mais écoute, Dieu a fait plus grand que le plus grand amour. Et il nous prouve son immense amour envers nous, en ce qu'alors que nous étions encore des pécheurs, c'est-à-dire pas des amis, mais des ennemis de Dieu, par nos actes, par nos pensées, Christ est mort pour nous. Tu te rends compte ? Plus grand que le plus grand amour. L'amour à son paroxysme, poussé à l'extrême, excessif. Eh oui, le grand amour existe. Arrête d'essayer de l'imaginer. Cesse de le rêver. Vis-le dès aujourd'hui. Dieu te dit, je t'aime d'un amour éternel. Et dans son amour, Dieu t'accueille. Il te recueille. Si ça, c'est pas une bonne nouvelle.
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T'en reviendras.

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3: À chaque plat, son épice. J'aime la cannelle, aussi parfumée que pleine de vertus. J'aime en saupoudrer un peu partout. Un de mes petits plaisirs, c'est couper une pomme, bien fraîche, et d'y saupoudrer un petit peu de cannelle. C'est simple, mais délicieux. Mais un jour, dans la précipitation, j'ai pris un autre petit pot de la même couleur. Du curry. Je vous laisse imaginer ma grimace lorsque j'ai pris la première bouchée. Mon super goûter avait tourné au désastre. Ce petit incident m'a fait réfléchir. Dans la vie, nous saupoudrons aussi notre quotidien d'une multitude d'épices. Des pensées, des paroles, des émotions. Il suffit parfois d'une mauvaise épice, comme un moment d'amertume, de colère, un doute, pour gâcher une journée, une relation, ou même notre paix intérieure. Mais Dieu, lui, sait exactement ce qu'il faut pour chaque plat de notre vie. Et il nous a donné sa présence comme guide. Il veut saupoudrer nos cœurs de paix, de patience, de foi, d'amour. Et même si parfois on se trompe d'épice, sa main est là pour nous relever, nous restaurer et nous apprendre à discerner. Alors la prochaine fois que tu vis un moment amer, souviens-toi, Dieu a la bonne épice pour ta journée. Laisse-le saupoudrer ton cœur de ce qu'il faut et redonne-lui les rênes de la recette.
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1: Je vais faire une chose nouvelle sur le point d'arriver. Je mettrai un chemin dans le désert et des fleuves dans la solitude. Ésaïe chapitre 43, versets 18 et 19.

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2: Hello, c'est Noémie Kabé. Alors aujourd'hui, j'aimerais te raconter l'histoire qui se cache derrière mon tout nouveau single qui s'intitule Ton amour.
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2: Alors, le single Ton amour raconte l'histoire d'un sauveur et d'une sauvée. Une histoire qui est la mienne. Une fille qui n'a pas vraiment connu l'amour paternel. Pendant les 12 premières années de sa vie, elle a eu droit à cet amour. Mais du jour au lendemain, les contacts sont devenus rares, voire inexistants durant 10 longues années. En écrivant cette chanson, j'ai idéalisé l'image du père que j'ai toujours souhaité avoir. C'est l'histoire d'un vrai père. Un père rempli d'amour, prêt à donner sa vie 10 à 15 fois pour que sa fille puisse bénéficier de tous les privilèges possibles. Même si elle ne le considère pas autant que lui.

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1: C'est une sorte d'amour comme on n'en voit jamais. Tout simplement parce que cet amour est donné à 100%, sans condition et sans rien attendre en retour. Alors aujourd'hui, je voudrais te dire que l'amour d'un homme ne peut être comparé à l'amour du père. Cet amour ne sera jamais égal à celui qui a accepté de porter tes fardeaux. Il est rempli de compassion et surtout, il est disponible quelles que soient les circonstances. J'ai idéalisé cette figure paternelle sans me rendre compte qu'il est là et qu'il a toujours été.

0: 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Est-ce que tu t'en moques? Cette bonté de Dieu te pousse à changer ta vie. Tu ne le sais donc pas?
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